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2: Julien Coquel-Rohem.
1: Bonjour à toutes et tous. RFI Matin commence. 3 heures d'information à nouveau tournée vers Nairobi où le sommet Africa Forward se poursuit aujourd'hui. Ne manquez pas notre édition spéciale avec Bruno Faure dans tout juste une heure. Nous sommes aussi à Cannes ce matin. Le festival de Cannes qui commence aujourd'hui. Mais d'abord le journal. Bonjour Paul Lonsin-Spinelli.
3: Bonjour Julien Coquel-Rohem. Bonjour à tous.
1: À la une, ces réactions ulcérées du gouvernement israélien.
3: Après l'adoption par l'Union européenne hier de sanctions contre les colons israéliens extrémistes coupables de violences en Cisjordanie occupée contre des Palestiniens. Le premier ministre de l'État hébreu Benjamin Netanyahou critique, je cite, la faillite morale des Européens. La levée des sanctions économiques, c'est ce que réclament les Iraniens. Pour aboutir à un accord avec les États-Unis, Donald Trump décrit, lui, une trêve sous assistance respiratoire. Et puis après le chapitre très économique du sommet Africa Forward, hier, une trentaine de chefs d'État se réunissent à Nairobi. Aujourd'hui, Emmanuel Macron, le président français, sera l'invité exceptionnel de Radio France Internationale ce soir.
1: Des sanctions restées bloquées pendant des mois sortent enfin des cartons de l'Union européenne.
3: Qui a donc validé hier des gels d'avoirs financiers et des interdictions d'entrée dans l'UE pour des colons israéliens extrémistes ayant commis des violences en Cisjordanie occupée. Plus de 1000 Palestiniens y ont été tués depuis les attaques commises par le Hamas en Israël le 7 octobre 2023. Ce sont des chiffres du Bureau des Affaires Humanitaires de l'ONU, OCHA. Frédéric Misselin, la décision européenne en tout cas a beaucoup fait réagir dans l'État hébreu.
4: 4 entités israéliennes sont concernées par ces sanctions qui ont pour conséquence le gel des avoirs et des transactions financières, mais aussi l'interdiction de voyager en Europe. Cela n'aura aucun effet, assure Yehuda, un colon qui vit dans les territoires palestiniens occupés.
5: Et on n'aura rien à faire. C'est de parler en France, c'est pas quelque chose qui va nous influencer. Et c'est pas ça qui va faire prendre les gens la décision d'arrêter quelque chose.
4: Des organisations d'extrême droite sont visées comme Regavim ou encore Narala, qui a un objectif affiché, recoloniser Gaza. Il y a aussi Amana, une entreprise de travaux publics qui a participé à la construction de 80 colonies, et Hachomer Yosh qui coordonne les actions sur les avant-postes. Agit Ofran de l'ONG israélienne La Paix Maintenant soutient la décision européenne.
6: C'est un signal d'alarme. La violence des colons dans les territoires occupés, qui est encouragée et soutenue par le gouvernement, est une tâche indélébile sur l'État israélien. L'Union européenne appelle aussi les Israéliens à ouvrir les yeux et voir la réalité.
4: Des cadres du Hamas ont aussi été sanctionnés par l'Europe. Benjamin Netanyahou dénonce ce qu'il appelle un faux parallélisme et, je cite, la faillite morale des Européens. Frédéric Misselin, Jérusalem, RFI.
3: L'Union européenne qui ne reconnaît pas officiellement le régime taliban, mais qui lui a pourtant lancé cette nuit une invitation pour venir discuter du renvoi de migrants en Afghanistan. Cette visite des talibans, pour laquelle aucune date n'a été fixée, ferait suite à 2 déplacements de responsables européens dans le pays asiatique.
1: Dans l'actualité également, ce nouvel échange d'amabilité entre Téhéran et Donald Trump.
3: Le président du Parlement iranien, principal négociateur de son pays, Mohamed Bakir Khalibaf, a affirmé que l'Iran était prêt à donner, je cite, une leçon en cas d'agression. Et ce alors que Donald Trump a estimé que le cessez-le-feu était sous assistance respiratoire. Rien n'avance, hein. Donc dans ces négociations, la réponse iranienne aux dernières propositions américaines est à mettre à la poubelle, a même lancé le locataire de la Maison-Blanche hier. Parmi les mesures exigées par la République islamique, Pierre-Olivier, il y a notamment le dégel de ses avoirs détenus à l'étranger.
7: Selon les estimations, entre 100 et 120 milliards de dollars appartenant à l'Iran seraient immobilisés à travers la planète. Le résultat de décennies de sanctions imposées à Téhéran en gelant, par exemple, certaines de ses recettes pétrolières. Pour la République islamique, ses avoirs bloqués représenteraient près d'un quart de son PIB actuel, une somme colossale. Dans le détail, plusieurs pays détiennent des avoirs iraniens. D'abord, les clients qui achètent du pétrole à l'Iran, mais dont le paiement des livraisons via le système bancaire international reste bloqué. C'est le cas, par exemple, de l'Irak, de la Chine, de l'Inde ou du Japon, pour environ 50 milliards de dollars. Le Qatar détiendrait de son côté environ 6 milliards, presque autant pour l'Europe, notamment au Luxembourg. Les États-Unis, quant à eux, immobiliseraient directement 2 milliards de dollars iraniens. Des sommes qui manquent cruellement pour développer les infrastructures du pays, fait valoir Téhéran. Dans les négociations actuelles, bien que dans l'impasse, l'Iran souhaiterait que les États-Unis autorisent le déblocage d'au moins 20 milliards. L'une des nombreuses pistes évoquées est un échange d'uranium enrichi iranien contre le dégel de certains avoirs.
3: Pierre Olivier, l'Agence nationale d'information du Liban annonce ce matin que 6 personnes ont été tuées dans une frappe israélienne dans le sud libanais, et ce malgré la trêve théoriquement en vigueur depuis la mi-avril.
1: La crise au Moyen-Orient qui sera au programme de la visite de Donald Trump en Chine cette semaine.
3: Tout comme le sujet de la vente d'armes américaines à Taïwan, à laquelle Pékin est fortement opposé, des sujets que le président américain va donc aborder avec son homologue chinois Xi Jinping, sans compter le volet économique de ce déplacement pour parler entre autres intelligence artificielle et droits de douane. Et d'ailleurs, la Chine peut brandir un sérieux atout avant cette séquence, à savoir la bonne santé de sa monnaie, le yuan, Cléa Broderst.
8: Le yuan, aussi appelé renminbi, le nom officiel de la monnaie chinoise, poursuit sa remontée. Cette semaine, la Banque centrale chinoise a fixé sa monnaie à son niveau le plus élevé face au dollar depuis 2023. Un mouvement surveillé de près à quelques jours de la rencontre entre Donald Trump et Xi Jinping à Pékin. Depuis des années, Washington accuse la Chine de maintenir artificiellement une devise faible pour soutenir ses exportations. Mais cette fois, Pékin semble accepter, voire encourager, une appréciation progressive du yuan. Le contexte y aide, le dollar s'affaiblit, tandis que la Chine affiche d'importants excédents commerciaux. Au-delà du symbole, Pékin cherche surtout à renforcer le rôle international de sa monnaie. De plus en plus de transactions énergétiques ou de matières premières sont désormais réglées en yuan, notamment avec certains pays du Golfe, la Russie ou des partenaires émergents. La Chine pousse aussi son système de paiement international pour proposer une alternative au réseau dominé par le dollar. Mais cette stratégie comporte des risques. Un yuan plus fort peut pénaliser les exportateurs chinois, déjà confrontés au ralentissement mondial et aux tensions commerciales avec les États-Unis. Cléa Broderst, Pékin, RFI.
3: Et cette visite de Donald Trump en Chine doit commencer demain et se terminer vendredi.
1: Une coquette somme mobilisée hier à Nairobi pour investir sur le continent africain.
3: 23 milliards d'euros d'investissement annoncés en effet par Emmanuel Macron, le président français, hier, à la fin de la première journée du sommet africain.

0: Fin avril. Alors certes, des camions-citernes ont pu entrer dans Bamako malgré le blocus des djihadistes, mais ce week-end, des infrastructures électriques de la région de Kaï et des autocars ont été pris pour cible entre Ségou et la capitale malienne, David Baché.
1: Une dizaine d'autocars ont été incendiés samedi et dimanche par le GNIM entre Ségou et Bamako, près de Zambougou notamment. Des voitures ont également été brûlées. À chaque fois, les djihadistes font descendre les passagers avant d'incendier les véhicules. Un témoin affirme ne pas avoir pu compter le nombre d'épaves sur la route. À Bamako, de nombreux habitants font état de coupures d'électricité très longues, jusqu'à 72 heures d'affilée dans certains quartiers. Faut-il y voir un lien ? Plusieurs sources locales et sécuritaires maliennes confirment que des infrastructures électriques reliées au barrage de Manantali ont été détruites par les djihadistes. La date exacte, vendredi dernier selon plusieurs sources, et l'ampleur des dégâts demeurent incertains. L'armée malienne n'a communiqué sur aucun de ces incidents, mais indique avoir mené samedi des frappes aériennes dans la région de Gao. Dimanche, selon les autorités de transition, un convoi de plus de 700 camions-citernes sous escorte militaire a été réceptionné dans la capitale. Enfin, statu quo dans la région de Kidal. Les indépendantistes du FLA et les djihadistes du GNIM contrôlent Kidal et Tessalit. L'armée malienne et ses partenaires russes de l'Africa Corps sont toujours présents à Aguelok et à Nefis, chaque camp guettant les mouvements de l'autre et se préparant à de vraisemblables nouveaux combats.
0: David Baché. Le Sénégal a accueilli hier un réseau d'économistes africains et asiatiques pour réfléchir à des pistes afin de sortir le pays de la crise financière. La dette publique sénégalaise atteint en effet des niveaux inquiétants et sa soutenabilité interroge. Alors que le Fonds monétaire international prône une politique d'austérité, les experts réunis hier ont mis sur la table des solutions alternatives comme l'augmentation des rentrées fiscales et un investissement massif.
2: La Bolivie aussi souffre d'une importante crise économique.
0: Les grèves et les blocages de routes se multiplient pour réclamer aux autorités des solutions. La passe est complètement coupée du reste du pays et certains produits, comme le poulet, commencent donc à manquer. Les prix montent au même rythme que le mécontentement, Nils Sabin.
3: Au marché Rodriguez de La Paz, les étals de viande font peine à voir. Elles sont souvent à moitié vides et certains commerçants n'ont plus rien à vendre. Après une semaine de blocage de route, le manque d'approvisionnement se fait sentir. Pour Sylvia, une cliente, la viande est quasiment inabordable.
4: Avant, je m'achetais un beau poulet pour 4 euros. Mais là, ils les vendent à 10 euros. Et là, en face, à presque 12 euros. Ce n'est plus possible.
3: Quant aux vendeuses, comme Martha, elles expliquent que ce sont les fournisseurs qui ont fait monter les prix.
5: La mairie devrait d'abord aller contrôler les grossistes si elle veut que nous, nous vendions à des prix corrects.
3: La passe dépend de la région. De Santa Cruz à l'est pour être approvisionné en viande ou encore en huile. Le gouvernement a donc lancé dimanche un pont aérien pour faire arriver de la viande à la capitale. Gustavo Serrano, vice-ministre du commerce interne.
6: Aujourd'hui, on vient de réceptionner 10 000 kilos de poulet et 10 000 kilos de bœuf ne devraient pas tarder à arriver. On va continuer comme ça chaque jour en approvisionnant les villes qui sont affectées par les blocages.
3: Les blocages de route devraient encore durer au moins une semaine car une marche de secteur opposée au gouvernement compte arriver à La Paz lundi prochain. Nils Sabin, La Paz, RFI.
0: Les 6 derniers passagers ainsi que des membres d'équipage du MV Hondius, ce navire foyer d'Antavirus, ont débarqué aux Pays-Bas cette nuit via 2 avions en provenance de l'archipel espagnol des Canaries. Il a repris la mer, le MV Hondius, et doit accoster dimanche à Rotterdam pour y être désinfecté. À l'heure actuelle dans le monde, 7 cas confirmés ont été dénombrés.
2: En France, le texte sur la fin de vie bat de l'aile.
0: Le Sénat a rejeté hier soir l'article définissant la procédure d'aide à mourir et les situations auxquelles elle s'appliquerait. Une preuve, s'il en fallait, de l'hostilité de la Chambre haute dominée par la droite et le centre quant à la version adoptée par les députés, Raphaël Delvolvé.
7: On peut s'attendre à des tentatives de blocage, de surcroît dans une assemblée où siège l'influent Bruno Retailleau, candidat à la présidentielle favorable à un moratoire sur le sociétal. La tentation de mettre en échec le gouvernement, qui souhaite une adoption avant l'été, est grande, car si le Sénat peut faire aboutir le texte dès ce mercredi avec un vote conforme, il peut aussi ralentir le processus en adoptant un texte plus restrictif comme cela est envisagé, voire en votant contre comme il y a 2 mois. Ce qui impliquerait à minima 3 nouvelles lectures à caler dans un calendrier parlementaire déjà chargé, de quoi tester la détermination du gouvernement qui pourrait alors sacrifier d'autres textes pour tenir ses engagements et donner courant juillet le dernier mot à l'Assemblée nationale très favorable à l'aide active à mourir. Ne pouvant mettre en échec un texte, le Sénat se retrouve donc face à un dilemme, soit essayer d'imposer sa

0: pattes, soit s'opposer frontalement au risque de laisser le champ totalement libre aux députés, même si certains auront forcément en tête ce que le président Macron avait envisagé l'an dernier, un référendum en cas d'enlisement au Parlement.
1: Raphaël Delvolvé, et puis une édition du Festival de Cannes pour marquer l'histoire du cinéma. Alors que cette édition 2026, elle commence ce soir, le président du jury, le réalisateur sud-coréen Park Chan-wook, a estimé hier que les récompenses doivent être décernées à des œuvres qui perdureront 50 ou 100 ans. La Palme d'Or sera remise le 23 mai prochain.
2: Merci Paul Lonsin-Spinelli. Il est 5h13 en temps universel. Et nous sommes le mardi 12 mai 2026. Bienvenue à vous. RFI Matin, 3 heures d'information et notre antenne. À nouveau à l'heure de Nairobi. Aujourd'hui, la suite du sommet Africa Forward, organisé par la France et le Kenya. Après les milieux des affaires hier, ce sont les dirigeants qui se retrouvent aujourd'hui. Et bonjour Bruno Faure.
3: Bonjour Julien, bonjour à toutes et à tous.
2: On vous retrouve dans une heure pour notre édition spéciale sur place.
3: Effectivement, c'est le grand jour ici au centre de conférence Kenyatta de Nairobi où sont attendus vraiment dans les minutes qui viennent de nombreux chefs d'État africains, le président français Emmanuel Macron bien sûr, le secrétaire général de l'ONU, la directrice générale du FMI, mais aussi beaucoup de dirigeants de grandes entreprises. Il y a un vrai prisme économique pour ce sommet. Pour parler de l'avenir entre la France et les pays du continent. On parlera certainement politique aussi aujourd'hui et nous on va en parler avec nos invités qui sont réunis dans notre studio à quelques mètres de la tribune officielle. Il y aura le nouveau directeur général de l'AFD, Christophe Lecourtier, Asnan Iridji, le patron franco-malgache d'Axian ou encore une jeune chef d'entreprise sénégalaise, Sini Samba. Ils nous diront ce qu'ils pensent de cette nouvelle relation voulue entre la France et les pays africains.
2: Bruno Faure, merci beaucoup. Votre édition spéciale dans une heure à partir de 6h10, temps universel, un autre rendez-vous. À noter notre entretien avec Emmanuel Macron, le président français, invité ce soir de RFI France 24 et TV5 Monde. C'est à suivre à partir de 19h, temps universel.
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2: Mais d'abord, pour commencer notre matinée, un œil à nouveau vers le détroit d'Ormuz, toujours bloqué par l'Iran et où l'armée américaine continue d'imposer un blocus sur les ports iraniens, alors que l'ONU s'inquiète de voir le blocage provoquer une crise humanitaire majeure dans les prochaines semaines. Donald Trump dit, lui, envisager de relancer son projet Liberté. C'est pourtant cette opération de l'armée américaine visant à escorter des navires bloqués à travers le détroit qui avait provoqué des accrochages la semaine dernière et de nouvelles frappes iraniennes dans la région. La France et le Royaume-Uni continuent de leur côté de proposer une mission neutre de sécurisation du détroit d'Ormuz. Quand les conditions le permettront, Paris et Londres doivent co-présider aujourd'hui une réunion sur le sujet avec une quarantaine de pays. Et la France a déjà envoyé dans le Golfe son porte-avions Charles de Gaulle. Pour planifier cette éventuelle mission, c'est justement là que nous emmène tout à l'heure notre grand reportage du jour. Franck Alexandre a pu embarquer à bord du Charles de Gaulle.
5: 30 minutes de vol et l'hélicoptère Caïman du Charles de Gaulle se pose sur la plage arrière d'une FREM, une frégate multimission spécialisée dans la défense aérienne. Son commandant Mathias Cannon nous accueille dans le central opération, le cœur battant de la frégate.
6: Ça c'est bizarre ça.
7: Alors le central opération qui est assez bien organisé. Il y a ce qu'on appelle la couronne de commandement, là, qui sont ce premier rang de console. Donc vous trouvez ici l'officier de quart opération, que vous avez dû voir sur le porte-avions également. Là, c'est le poste du commandant. Là, c'est le commandant en second. Et là, on a l'officier de lutte. Donc en ce moment, c'est un capitaine qui a 5-6 ans de marine et qui est responsable de l'organisation de la lutte anti-aérienne pour l'ensemble de la force. Donc il coordonne tous les bateaux pour savoir qui tire sur quel avion ou quelle menace, qui traite quoi, pour éviter que tout le monde tire sur la même et qu'on utilise des munitions pour rien.
8: C'est à l'alpino d'engager.
7: Donc ce soir, on va conduire un exercice de lutte anti-aérienne. Donc il y a deux rafales qui ont été catapultées du porte-avions qui vont s'éloigner au-delà de l'horizon radar, très bas, donc on va les perdre. Ils vont couper tout leur système d'identification automatique. Et il y a la force qui est constituée autour du porte-avions avec... Là, on a une frégate néerlandaise qui est avec nous, une frégate italienne et nous. Et donc, tous les trois, on est chargé de la protection du porte-avions en complément de ses propres moyens. L'objectif de l'exercice, c'est de traiter la menace avant qu'elle n'arrive en portée de tir du porte-avions.
2: Le navire amiral de la marine française aux portes du détroit d'Ormuz, notre grand reportage à bord du Charles de Gaulle, signé Franck Alexandre, a écouté tout à l'heure à partir de 19h10, temps universel, et en podcast sur notre site RFI.fr et notre application Pure Radio. Découvrir ou redécouvrir le patrimoine méconnu des cimetières. C'est l'objectif que se fixe tous les ans l'événement Printemps des cimetières qui vient de s'achever aux quatre coins de la France. Le nombre d'organisateurs et de visiteurs est en constante hausse depuis sa création il y a 10 ans. Le Printemps des cimetières permet aussi d'aborder la question écologique et de découvrir au-delà des morts la vie qui fleurit dans leurs allées. Exemple au célèbre cimetière du Père-Lachaise, véritable trésor de biodiversité en plein Paris. Balade nocturne signée Juliette Pietraszewski.
6: C'est vrai que moi, depuis que je suis là, on a eu la chance de voir le renard revenir. Mais on a vu également des faucons au broc, par exemple, depuis 2 ans.
9: Benoît Gallo est le conservateur du cimetière du Père-Lachaise.
6: Alors là, nous sommes à l'entrée rue du Repos. C'est là où commencent toutes nos observations nocturnes. Voilà.
9: Vous connaissez le cimetière par cœur, ses moindres recoins
6: Oui, je ne peux plus me perdre. Je connais beaucoup, mais j'en découvre encore. C'est ça qui est assez passionnant après plus de 8 ans ici, il y a toujours des choses surprenantes. Il y a un bas-relief que je n'avais pas vu, une épitaphe, une inscription. On fait toujours des découvertes.
9: À nos côtés, Nicolas Robin, cartographe référent en biodiversité du service des cimetières de la ville de Paris. Il se rend régulièrement au Père-Lachaise en compagnie de Benoît Gallo pour observer la faune présente dans le cimetière lorsque la nuit tombe.
10: Quand on redescend après une prospection, quand on débute, la lumière s'allume automatiquement, elle est assez puissante. Mm-hmm. Mais pour le reste, sinon on sort dans une emprise qui est 44 hectares de pleine nuit en plein Paris. Et c'est le plus grand espace vert intramuros, clos de murs, calme, propice au recueillement pour des raisons qu'on comprend assez bien. Pour la faune sauvage, c'est parfait.
9: La biodiversité dans les cimetières est en effet un enjeu essentiel dans une grande ville comme Paris. Depuis son arrivée, Benoît Gallo, le conservateur du Père-Lachaise, suit scrupuleusement l'évolution de diverses espèces, animales comme végétales.
6: Depuis que je suis là, j'ai appris énormément. Alors sur les oiseaux, bien sûr, également sur la flore sauvage. Mais aujourd'hui, on a 4 espèces d'orchidées sauvages qu'il n'y avait pas il y a 8 ans, qui sont revenues grâce à l'enherbement des trottoirs, notamment, qu'on voit ici. Et ça, c'est un gros changement depuis quelques années. On a un cimetière qui verdit de plus en plus. Le sol est de moins en moins imperméable. Ça aussi, c'est important pour l'eau de pluie. Et puis, tout ça crée des conditions favorables pour la faune.
9: Des conditions favorables qui permettent aussi à des associations de recenser un certain nombre d'animaux. Encore plus en l'absence de pollution lumineuse, pollution inexistante la nuit dans le cimetière.
11: Le renard, tu vois la tombe Ouais, exactement.
12: C'est là que tu vas dormir.
11: À l'ouverture, je vois les renards qui sont là. Et parfois, ils sont là, parfois, ils sont un peu plus derrière.
12: C'est leur zone, quoi.
11: Ouais, c'est leur zone. Je pense qu'il y a un terrier dans le coin.
9: Une situation propice à l'observation, explique Hugo De Vergès de la Ligue de protection des oiseaux. Il est coordinateur du suivi des rapaces à Paris et s'intéresse notamment à la chouette-ulotte, un oiseau strictement nocturne.
13: Lorsqu'il va avoir des sources lumineuses très fortes, et ben ça va vraiment influencer fortement son cycle biologique, sa chasse, et donc l'élevage des jeunes. Donc ça a effectivement un grand impact et le bénéfice du Père-Lachaise, c'est qu'il n'y en a pas. Et donc ça permet à la chouette-ulotte d'être tranquille.
9: Il fait quasiment nuit maintenant.
13: Ouais.
9: On a déjà entendu la chouette.
11: Elle est très ponctuelle. Là, c'est vraiment le moment idéal.
9: Toute cette biodiversité est en partie visible le jour lorsque le cimetière est ouvert. Cette présence est appréciée par les visiteurs, raconte Benoît Gallo.
6: Il y a beaucoup d'usagers, de propriétaires, de concessionnaires qui me disent c'est formidable de savoir qu'il y a autant d'oiseaux. Alors, ils savent qu'ils ne les voient pas forcément, mais de savoir qu'il y a autant de présence animale, en fait, ça les apaise énormément. Savoir que leurs défunts sont dans des lieux où il y a de la vie, et ça aide les endeuillés à faire ce deuil, justement. Et ça, c'est hyper intéressant aussi.
9: Et parmi les espèces qu'il espère voir revenir définitivement dans le cimetière, il y a l'écureuil. Sa présence sur le long terme n'a pas encore été observée.
2: Juliette Pietraszewski pour notre reportage France. Il est 7h22 à Paris. Dans notre question d'environnement ce matin, le sommet Africa Forward entre l'Afrique et la France. À Nairobi, hier, Emmanuel Macron a annoncé 23 milliards d'euros d'investissement sur le continent, notamment dans le secteur clé de la transition énergétique. Mais comment ne pas basculer, comme le craignent plusieurs experts, dans une forme de colonialisme environnemental aujourd'hui? Comment échapper à un modèle où l'Afrique servirait encore les intérêts du Nord sans en profiter? Bonjour Jeanne Richard.
14: Bonjour.
2: On se pose la question avec vous. D'abord, quels sont les enjeux de ce sommet pour le continent sur le plan environnemental?
14: Eh bien, pour l'Afrique, c'est l'occasion de signer des contrats. Énergie renouvelable, alimentation durable, industrialisation verte, c'est-à-dire des usines qui fonctionnent avec des énergies propres. En d'autres termes, c'est l'occasion de soutenir un développement décarboné capable de faire face à la crise climatique. C'est l'occasion aussi de sortir du système extractiviste mis en place pendant la colonisation et qui perdure, comme avec les minerais africains, lithium, cuivre, cobalt, essentiels à la transition énergétique des pays développés pour fabriquer des batteries de voitures électriques, des panneaux solaires ou des éoliennes par exemple, explique Elisabeth Hegue de l'Institut du développement durable et des relations internationales.
15: Il y a 40% des réserves de minerais critiques qui se trouvent en Afrique aujourd'hui. Jusque-là, ça n'a pas toujours servi vraiment à développer, on va dire, une industrie dans le pays. C'est-à-dire que les minerais sortent du pays en ressources brutes et c'est pas les pays eux-mêmes qui vont en profiter.
2: De plus en plus de voix s'élèvent d'ailleurs sur le continent pour développer une industrie pour transformer ces minerais sur place et exporter ensuite des produits qui auraient plus de valeur.
14: Des produits que la France pourrait acheter. Elle limiterait ainsi sa dépendance à la Chine qui domine le marché. Après des années de déboires en Afrique, Emmanuel Macron défend d'ailleurs un partenariat réinventé avec le continent. En Afrique, nous ne sommes pas les prédateurs du 21e siècle, a-t-il déclaré. De simples déclarations diplomatiques, estime Fadel Kaboub, économiste tunisien qui enseigne aux États-Unis.
16: Quand on examine en détail les investissements des Européens pour l'industrialisation verte du continent africain aujourd'hui, on voit que c'est un mélange de greenwashing et d'une vieille relation économique coloniale. Lors de la colonisation, l'Afrique était censée fournir des matières premières, bon marché pour le monde industrialisé. Et c'est encore le cas aujourd'hui. L'Afrique était censée consommer les produits du monde industrialisé, c'est encore le cas aujourd'hui. Et enfin, l'Afrique était censée récupérer les technologies obsolètes, sous couvert de développement, de coopération et de partenariats. Mais en réalité, ça a eu pour effet d'enfermer le continent africain en bas de la hiérarchie économique mondiale. Et c'est encore le cas aujourd'hui. La question qui se pose, c'est de savoir si ce sommet va changer cette règle coloniale.
2: Alors Jeanne, concrètement, comment ne pas reproduire ce vieux schéma?
14: Alors selon les experts que j'ai contactés, il faut que les leaders et les entreprises africaines s'unissent, refusent l'exportation de minerais bruts ou d'énergie verte tant que le continent n'a pas accès lui-même à l'énergie et à ses propres usines. Cela nécessite que la France, comme les autres partenaires, accepte un véritable transfert de technologie vers le continent, que les contrats ne bénéficient pas qu'aux entreprises françaises présentes en Afrique et que ces multinationales, Total, Orano, Vinci, mettent fin à des pratiques contestées pour leurs conséquences sociales et environnementales. Et bien sûr, de réformer le système financier, annuler les dettes pour donner aux Africains une chance de développement. C'est pas encore gagné.
2: Jeanne Richard, pour notre question d'environnement, merci beaucoup. Et sur le sommet Africa Forward, ne manquez pas notre édition spéciale dans moins d'une heure. Rendez-vous à partir de 6h10, temps universel, avec Bruno Faure et ses invités, en direct de Nairobi. Et en attendant, c'est un autre grand rendez-vous qui débute aujourd'hui et que vous allez vivre pendant 15 jours sur RFI. La 79e édition du Festival de Cannes s'ouvre officiellement. La ville du sud de la France est prête à accueillir, comme tous les ans, le plus grand festival de cinéma du monde pour la course à la Palme d'Or. Chaque matin sur RFI, vous en entendrez les échos dans notre journal du festival, dont voici le premier numéro, signé Lisa Giroldini.
17: Un festival de Cannes, c'est toujours un savant mélange de films d'auteurs, de stars sur tapis rouge, de découvertes et de polémiques. Que dit le cinéma d'un monde en guerre avec les conflits en Ukraine ou au Moyen-Orient? En février dernier, le président du jury de la Berlinale avait été vertement critiqué pour avoir estimé que le cinéma devait rester en dehors de la politique. Le délégué général de Cannes, Thierry Frémaux, tente une réponse plus mesurée.
18: Le Festival de Cannes considère que les questions politiques sont avant tout celles de la parole des artistes et de la parole des artistes dont nous montrons le travail. Ni les jurés, ni les organisateurs n'ont à donner leurs opinions en dehors des films, c'est-à-dire de notre métier. Le monde est un monde dans une grande fragilité en termes de dialogue des nations, etc. Nous, on ne tient pas à ajouter du trouble à l'analyse que nous pouvons faire de ça. Et j'ai aussi coutume de dire que l'art et le cinéma en particulier, ce sont des instruments de paix, même quand c'est des instruments qui appellent peut-être à la révolte, à la liberté dans certains pays qui n'en ont pas.
17: Pour l'heure, certains déplorent surtout le manque de parité dans la compétition. On ne dénombre que 5 films réalisés par des femmes sur les 22 en lice pour la Palme d'Or. On peut se consoler avec la présence de la franco-malienne Eye Haidara comme maîtresse de cérémonie d'ouverture. C'est la première comédienne afro-descendante à tenir ce rôle.
19: J'ai dit oui tout de suite parce que si on commence à se dire « donne-moi 2 jours pour réfléchir », je crois dit non, mais j'ai dit oui tout de suite et parce qu'il y avait aussi quelque chose de nouveau, il y avait aussi quelque chose du challenge et puis il y avait quelque chose d'extrêmement joyeux, vraiment très très joyeux.
17: Et de la joie, il y en aura notamment dans le film d'ouverture La Vénus électrique du réalisateur français Pierre Salvadori avec Pio Marmaille, Anaïs de Moustier, Vima Lapons et Gilles Lelouch. L'histoire d'un jeune peintre en deuil persuadé de parler à sa femme décédée grâce à une voyante qui se joue de lui, le cinéaste Pierre Salvadori.
20: J'ai mis tellement d'amour de mon métier dans ce film, je l'ai déjà dit mais c'est la vérité, de croyance dans la mise en scène, dans le récit, dans la fiction et dans tous les outils du cinéma que je trouvais que c'était le lieu idéal, c'est-à-dire qu'un festival qui célèbre le cinéma comme le fait le Festival de Cannes, c'est-à-dire qui célèbre les auteurs. Avant tout, je trouvais que c'était un film idéal pour lancer la fête. Et je disais tout le temps au producteur, c'est pas la compétition, nous, ce qu'il faudrait, c'est l'ouverture, c'est lancer la fête.
17: Ici à Cannes, le tapis rouge est installé, les stars commencent à arriver, les derniers détails sont peaufinés. La plus grande fête du cinéma au monde peut démarrer. Lisa Gérardini, Apolline Verlon, Cannes, RFI.
2: Le journal du Festival de Cannes chaque jour sur RFI tout au long de la quinzaine. On retrouve aussi Léa Boutin-Rivière en direct de la Croisette dans un peu plus d'une demi-heure à 6h, temps universel. Et sur RFI, l'info africaine revient dans 30 secondes. À tout de suite.
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25: Bonjour mesdames, bonjour messieurs. L'association Les Amis de Chabrian présente Les Peintres dans la rue le dimanche 17 mai 2026 de 10h à 18h. Chabrian ouvre ses ruelles et place aux artistes, peintres et sculpteurs. Un parcours fléché sera proposé aux visiteurs afin de profiter de cette animation culturelle gratuite. Un concours avec le prix du jury récompensera la plus belle réalisation. Une buvette et une petite restauration seront sur place. Cette année, l'invité d'honneur est Damien Basselet. C'est un artiste peintre, designer, graphiste de formation qui, depuis l'adolescence, est passionné par la peinture. Installé à Montpellier dans la Drôme depuis 2001 en tant que graphiste illustrateur, son désir de peinture ne le quitte pas. Depuis quelques années, il a fait de nombreuses expositions où notamment les paysages de la Drôme se déploient entre abstraction et figuration. Les couleurs chatoyantes de ses peintures seront magnifiées par les différentes techniques qu'il utilise, comme l'acrylique, le pastel, les encres. Venez nombreux admirer ses peintures ainsi que celles des autres peintres qui seront présents le dimanche 17 mai de 10h à 18h en extérieur. Merci beaucoup et à très vite. Au revoir.
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1: RFI matin de retour à Paris. Le journal, Paul Lonsin-Spinelli à la une. Donald Trump prépare ses bagages pour la Chine.
3: Et le président emportera demain avec lui des sanctions contre des entités chinoises accusées de transporter du pétrole iranien. L'Iran, avec laquelle le cessez-le-feu est sous assistance respiratoire, prévient Donald Trump. Un concours de l'Eurovision boudé par 5 pays européens cette année. La raison, c'est la participation d'Israël. 500 000 visiteurs sont néanmoins attendus pour la finale samedi à Vienne, qui se passera sous haute surveillance. Une trentaine de chefs d'État autour de la même table à Nairobi, aujourd'hui pour le deuxième jour du sommet Africa Forward. Et puis en France, ces étudiants non européens qui doivent payer 16 fois plus pour s'inscrire à l'université que les Européens et les Français. Des mobilisations sont organisées aujourd'hui, ça sera le dossier de ce journal.
1: Président américain sur le sol chinois, c'est une image que l'on n'a plus vue depuis 2017.
3: Et c'était déjà Donald Trump qui était au pouvoir à l'époque aux États-Unis. Son arrivée à Pékin est prévue demain. C'est ici donc qu'il doit rencontrer son homologue chinois Xi Jinping. Et en préparation de ce déplacement, la Maison-Blanche a déjà pris soin d'annoncer des sanctions contre plusieurs entités chinoises. Vincent Sourio, selon Washington, ces sociétés importent illégalement du brut iranien vers la Chine.
4: 3 individus et 9 entreprises épinglées par la Maison-Blanche. Parmi elles, le département du Trésor qui met en œuvre ces sanctions désigne plusieurs entités qui facilitent la vente et le transfert du pétrole iranien à la Chine. L'administration américaine pénalise en particulier 2 firmes basées à Hong Kong, Blue Ocean et Sanmu, citées comme des sociétés écrans impliquées, selon l'administration américaine, dans le transport de multiples cargaisons d'hydrocarbures liées aux gardiens de la Révolution, cargaisons valant chacune des dizaines de millions de dollars. Les États-Unis ajoutent qu'ils se tiennent prêts à agir contre quiconque soutiendra le commerce illicite de l'Iran et que Washington imposera, si nécessaire, des sanctions indirectes à des institutions financières. Le ministère de l'Économie menace notamment les banques chinoises associées aux raffineries de la province du Shandong qui, d'après le gouvernement américain, réceptionnent et traitent de très larges quantités de pétrole brut iranien. Vincent Sourio, Washington RFI.
3: Et concernant la situation au Moyen-Orient, le cessez-le-feu est comme un patient sous assistance respiratoire qui a 1% de chance de vivre, selon Donald Trump. La trêve théorique au Liban, une nouvelle fois méprisée également cette nuit, à en croire l'Agence nationale d'information libanaise. Une frappe israélienne a tué 6 personnes dans une localité du sud du pays.
1: En Israël, une commission d'enquête accuse le Hamas de violences sexuelles systématiques et à grande échelle.
3: Dans un rapport de 300 pages publié aujourd'hui qui accuse le mouvement islamiste et d'autres groupes palestiniens de ces exactions commises lors des attaques du 7 octobre 2023 et pendant la captivité des otages à Gaza. Les auteurs de l'étude expliquent avoir mené plus de 400 entretiens avec des survivants, leurs proches ou aussi des experts. L'État hébreu qui va prendre part à la 70e édition de l'Eurovision à partir d'aujourd'hui, une participation jugée inacceptable par 5 pays, dont l'Espagne, qui vont donc boycotter le concours musical organisé à Vienne cette année. Justement, Isorias, comment ont réagi les habitants de la capitale autrichienne ?
5: Parmi les Viennois rencontrés, il y a ceux que l'Eurovision laisse froid et ceux comme Elisabeth qui regarderont. Pour elle, Israël a tout à fait sa place dans le concours.
6: Nous voulons pouvoir encore dialoguer les uns avec les autres et ne pas perdre cette base. Alors pourquoi exclurions-nous quelqu'un ? Moi, je vois l'Eurovision comme un divertissement. Ce n'est pas un gouvernement qui chante.
5: Faye, au contraire, ne regardera pas ni ne participera aux événements organisés. Pour cette Sud-Africaine, à Vienne depuis 25 ans, c'est une manière de protester contre la participation d'Israël.
7: J'ai des amis palestiniens et d'autres qui ont travaillé dans cette région. Et quand on voit la situation sur le terrain et ce qui s'est passé, j'ai beaucoup de mal à entendre. Moi, je ne suis pas politisée, tout cela c'est loin, ça ne me concerne pas.
5: Une manifestation est prévue le jour de la finale, mais Sabine Bellil de l'Office de tourisme de Vienne veut croire que l'ambiance restera festive avec pas moins de 500 000 visiteurs attendus.
8: L'Eurovision a toujours été surtout dans
2: les années passées, un événement très politisé aussi. Mais on pense que ça sera une ambiance festive. Vienne, c'est une ville très ouverte. Il y a beaucoup de cultures différentes. Et donc, on pense que ça sera pour tous.
5: La Stadthalle, où se déroulera le concours, sera soumise à des normes de sécurité similaires à celles des aéroports. Et 500 agents y seront déployés chaque jour. Isorias, Vienne, RFI.
3: Le Premier ministre israélien a vivement réagi hier aux sanctions adoptées par l'Union européenne contre les colons israéliens ayant commis des violences contre les Palestiniens en Cisjordanie occupée. Il s'agit là d'une faillite morale des Européens, a fustigé Benjamin Netanyahou.
1: En France, des étudiants non européens s'estiment lésés par leurs frais d'inscription à l'université.
3: C'est ce qu'on appelle les droits différenciés et des mobilisations sont organisées aujourd'hui contre ce système. Depuis 2019, les étudiants extra-communautaires doivent, en théorie, payer jusqu'à 16 fois plus cher leur année de licence et de master par rapport aux étudiants européens et français. Bonjour Baptiste Coulon.
8: Bonjour à tous.
3: Je dis en théorie, car en pratique, en fait, peu d'universités appliquent la mesure.
8: Oui, les trois quarts des universités en France refusent actuellement de mettre en place ces tarifs différenciés, comme il en existe ailleurs, au Royaume-Uni, en Suède, aux Pays-Bas, par exemple, parce qu'elles jugent la mesure discriminatoire contraire aux valeurs de l'enseignement public français. Elles contournent donc la règle en appliquant des exonérations massives. Ainsi, d'après le ministère de l'Enseignement supérieur, seulement 10% des étudiants extra-communautaires ont payé leurs frais de scolarité au prix fort l'année dernière. Tous les autres ont été totalement ou partiellement exonérés selon les établissements.
3: Alors pourquoi cette mobilisation aujourd'hui ?
8: Alors parce que le ministre de l'Enseignement supérieur, Philippe Baptiste, a tapé du poing sur la table fin avril, constatant lui aussi que la mesure était largement contournée. Il promet donc la publication prochaine d'un décret pour faire appliquer la loi et limiter ces exonérations à seulement 10% des étudiants extra-communautaires d'un établissement, notamment dans le cadre d'accords de coopération avec des universités étrangères qui pratiquent des abattements similaires.
3: Et Baptiste, justement, quels sont les arguments du ministre ?
8: Arguments financiers, d'abord 250 millions d'euros, c'est la somme que pourrait rapporter tous les ans la mesure, selon le ministre. Une aubaine lorsque l'on sait que toutes les universités françaises ont voté un budget déficitaire en début d'année, essentiellement parce que certaines charges ne sont plus compensées par l'État. Et puis, argument d'attractivité, plus d'argent, selon le ministre, c'est davantage de moyens investis dans l'accueil de ces étudiants étrangers et, in fine, des universités qui attirent plus.
3: Sauf que ce nouveau projet, il inquiète certains présidents d'universités ainsi que des associations étudiantes.
8: Oui, du côté des directions d'universités, on dénonce une atteinte à l'autonomie de ces établissements et on s'interroge comment mettre en place cette mesure à la rentrée prochaine alors que des milliers d'étudiants étrangers sont d'ores et déjà inscrits. Côté association, on s'inquiète pour ces étudiants extra-communautaires dont la plupart est originaire du continent africain, Maroc, Algérie, Sénégal, Cameroun et Côte d'Ivoire notamment. Suzanne Nijdam est la présidente de la FAGE, première organisation étudiante de France.
9: C'est des étudiants qui vont être à la fois dans des problématiques de précarité intense sur la question des renouvellements de titres de séjour, par exemple. Ce coup de massue supplémentaire sur ces étudiants en leur faisant payer des frais exorbitants quand on est à un euro près à chaque mois, c'est tout simplement pas possible. Et donc, c'est des étudiants qui risquent de ne pas pouvoir continuer leurs études.
8: Et perdre ces étudiants, cela causerait un sérieux préjudice à la réputation de l'enseignement français, estime encore Suzanne Nijdam.
9: Actuellement, c'est 44% des doctorants en sciences et techniques qui sont des étudiants étrangers. Mettre à la porte de l'enseignement supérieur plus d'étudiants extra-communautaires, c'est leur empêcher d'accéder à la recherche. Et donc, c'est ce qui va derrière fragiliser l'ensemble de notre enseignement supérieur et notre recherche en France.
8: Pour la présidente de la FAGE, c'est bien l'attractivité des universités françaises qui risque d'en prendre un coup, provoquant ainsi l'effet inverse de l'objectif initial affiché par le ministre.
3: Merci beaucoup, Baptiste Coulon, pour le dossier de ce journal. Le président français sera

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2: Je vous ai compris.

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0: Merci.
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3: Salut à tous et à toutes. Aujourd'hui, grâce à Radio Micheline, dont on rediffuse l'émission Mardi, c'est permis, vous pourrez assister en différé à la table ronde qui avait lieu le 24 avril dernier sur les yeux dans l'eau. Une table ronde qui parlait de solutions fondées sur la nature. Place donc à l'émission de Radio Micheline qu'on remercie chaleureusement.
4: Mardi, c'est permis ou lorsque Micheline propose à ses invités de prendre le micro ou alors tout simplement lorsqu'elle se balade ici et là avec le sien dans divers rendez-vous comme la 7e édition du festival Les Yeux dans l'eau. Un rendez-vous que vous retrouverez aussi chez nos amis de Radio Saint-Ferréol avec qui nous sommes partenaires sur cette 7e édition. Mardi, c'est permis avec les intervenants de la table ronde du 24 avril, solutions fondées sur la nature et état des lieux.
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4: Les yeux dans l'eau, un festival international du film de rivière, une eau qui coule ainsi de projections, en rencontres, en balades, en conférences. Les rivières cette année sont vivantes et les territoires résilients. Comme le dit si bien le festival, la résilience n'est pas un mot abstrait face à ce défi climatique. En ce jour, ce vendredi 24 avril, nous nous retrouvons avec Radio Micheline et Radio Saint-Fé avec qui nous sommes partenaires pour parler justement de ce thème. Et qui de mieux pour nous le présenter ? Sabine Girard et Samuel Pinjon, bonjour.
6: Bonjour.
7: Bonjour.
4: Vous êtes alors élu en quelque sorte pour animer la table ronde, la conférence qui va suivre aujourd'hui. Et vous faites partie de l'INRAE, un institut de recherche publique œuvrant pour un développement cohérent et durable de l'agriculture, l'alimentation et l'environnement.
7: Exactement, donc ça veut dire que je suis chercheuse. Je fais même partie d'un laboratoire qui s'appelle le LESEM, comme Laboratoire d'écologie et de société de montagne, qui est basé à Grenoble. Et comme son nom le dit, qui comprend des sciences biophysiques comme l'écologie, et puis des sciences humaines et sociales. Moi, je suis géographe et donc je m'intéresse plutôt à la question de ce que font les hommes avec et dans l'environnement, la nature.
4: Samuel, tu es dans la même équipe, je crois d'ailleurs. J'ai noté aussi l'équipe Astre. C'est bien ça ?
7: Avec deux R.
4: Avec deux R.
6: Oui, oui, effectivement, je suis dans la même équipe que Sabine et également du coup à l'Université de Lyon 3, au sein du laboratoire Environnement, Ville, Société, qui est plutôt un laboratoire de géographie. Et on est effectivement dans une équipe qui s'appelait anciennement ASR, qui a changé le nom récemment, mais qui a plutôt effectivement comme sujet de travail les rapports sociaux à la nature et à l'environnement.
4: Et autour de cette table, évidemment aussi Camille.
8: Bonjour.
4: Bonjour Camille, pardon.
8: Pas de souci. J'ai une première question pour bien remettre au niveau de vos différents intitulés. Toi, Sabine, tu es agronome de formation. Ça veut dire quoi en fait ?
7: Ça veut dire que j'ai fait une école d'ingénieur en agronomie.
8: Okay.
7: C'est-à-dire que ma formation première, c'est plutôt de m'intéresser à ce qui se passe, disons, de l'échelle de la plante jusqu'à l'échelle, on va dire, des versants.
8: Okay.
7: Et du point de vue agronomique, c'est-à-dire le fonctionnement sol, eau, plante. Mais en réalité, ensuite, j'ai fait une thèse doctorat en géographie et plutôt du côté des sciences sociales. Okay. Et donc, je me suis commencé à plutôt m'intéresser aux relations entre les hommes et aux relations des hommes à la nature et sur des aspects, on va dire, un peu moins techniques et peut-être un peu plus politiques aussi.
8: J'ai cru comprendre, Sabine, que toi, tu faisais à la fois de la recherche et de la recherche-action. Mais du coup, est-ce qu'on peut peut-être poser les bases et expliquer la différence entre recherche et recherche-action ?
7: Pour faire simple, on pourrait dire que la recherche, ça va être la production de connaissances scientifiques. Et puis la recherche-action, c'est quand on essaie que ces productions, ces connaissances scientifiques, elles soient directement utilisables par des acteurs opérationnels sur le terrain. Alors ça peut se passer de plusieurs manières. Ça peut être par exemple parce qu'on construit la problématique, la question de recherche avec les acteurs. Ça peut être aussi parce qu'on réalise la recherche, l'acquisition de données ou leur interprétation avec ces acteurs. Ça peut être aussi parce qu'on produit une forme de connaissance qu'on rend ensuite directement utilisable par les acteurs. C'est ça qu'on va globalement appeler de la recherche-action.
8: Samuel, toi, tu as peut-être dès le début plutôt travaillé sur la question de l'eau, contrairement à Sabine, dans ton parcours.
6: Oui, alors moi j'ai un parcours très coloré sciences sociales dès le départ, dès la licence. Et plus spécifiquement en sciences politiques. Et j'ai assez rapidement travaillé sur les questions de environnement climat pour commencer au début. Je travaillais plutôt sur les enjeux de négociation climatique, ce genre de choses. Et après, je suis plutôt parti sur la question de l'eau, effectivement, donc assez vite, dès le début du master. Et après, je me suis spécialisé, du coup, par une seconde formation, vraiment, pour travailler un peu plus sur ces enjeux de eau et société, quoi.
8: Et donc, tu t'intéresses aux propositions alternatives qui sont en train d'émerger. Toi aussi, Sabine. Du coup, peut-être expliquer comment vous collaborez ensemble dans cette équipe. Pourquoi vous êtes là tous les deux aujourd'hui? Alors, vous n'êtes pas les seuls participants de cette table ronde, puisqu'on a chacun des invités.
4: Cédric Cadet, que l'on va recevoir tout à l'heure aussi, fera partie de cette table ronde. Et d'ailleurs aussi Pascal Lossel, qu'on recevra avec Jordi.
7: Alors effectivement, on est tous les deux chercheurs. Donc Samuel, en fait, il est en train de réaliser une thèse de doctorat et moi, j'encadre sa thèse de doctorat. Donc on est juste à des niveaux différents dans l'évolution de carrière. Mais en fait, au quotidien, on travaille tous les deux sur les sujets. Et dans cette table ronde, on vient amener le regard scientifique, en fait, quand même, un petit peu sur ces sujets. Donc l'idée, effectivement, comme Samuel, c'est son sujet, c'est qu'on puisse poser des questions pertinentes à nos intervenants qui, eux, vont venir plutôt raconter ce qu'ils font concrètement sur le terrain. Et nous, on peut donner un peu un recul sur du point de vue des sciences et du point de vue peut-être un petit peu plus théorique ou en tout cas ce qui se passe aussi ailleurs, comment ce film nous interroge. En réalité, ce film nous interroge et c'est ça qui est intéressant, c'est d'en discuter avec nos intervenants.
8: Alors ce film, parlons-en peut-être du coup.
6: Oui, et du coup c'est un film qui s'appelle Cultiver la pluie, donc qui est sorti assez récemment, là il y a quelques mois, et qui du coup présente tout un tas d'initiatives, d'actions qui visent à ralentir, infiltrer, répartir l'eau sur les territoires. Et donc avec cette idée qu'en agissant sur certaines pratiques, notamment qui sont beaucoup liées à l'agriculture quand même là en l'occurrence, on peut réussir à ralentir l'eau, à l'infiltrer dans les sols et donc potentiellement à déjouer certains effets ou impacts du réchauffement climatique, notamment les enjeux de sécheresse ou d'inondation. C'est aussi une question dans le film. Et donc voilà, ça permet de voir un peu un panel de différentes propositions qui sont faites sur le terrain. Et effectivement, comme en plus on est dans un endroit ici, dans la Vallée de la Drôme, où il y a aussi beaucoup d'initiatives autour de ce sujet-là qui se développent, et bien c'est aussi un endroit où c'est intéressant d'en discuter parce qu'on a des acteurs qui sont directement en capacité de nous en parler et de nous dire bah, eux, comment est-ce qu'ils voient les choses, comment est-ce qu'ils les mettent en place. Et voilà, quelles aussi questions ça peut poser en termes de comment on fait concrètement en fait, pour mettre en place ces pratiques.
7: C'est un film plutôt qui est positionné dans les films de solutions, qui amène les choses comme des solutions. Donc nous, on va se poser en fait les questions concrètes de qu'est-ce qu'on peut en attendre vraiment de ces solutions une fois qu'on est sur le terrain. Quelles difficultés on rencontre, quels freins, quelles limites, quelles conditions. C'est vraiment ça qui nous semble important pour avoir à la fois un discours positif, mais en même temps réaliste.
4: J'allais dire le film de Marc Kahn, du coup, qu'on n'a pas nommé. Et ces solutions, elles existent depuis combien de temps à peu près ? Depuis un petit moment, ou est-ce que c'est vraiment émergent?
6: Alors, ce qui est assez fascinant avec cette histoire, c'est que c'est un peu les deux à la fois. C'est-à-dire que on est dans un stade d'émergence sur l'aspect d'avoir des approches d'ensemble en fait, qui mettent ensemble différentes pratiques qui existaient déjà par ailleurs, mais qui étaient en fait faites de manière isolée et pas nécessairement pour les mêmes raisons. C'est-à-dire que là, notamment, ce qui motive beaucoup ces pratiques, c'est réduire les impacts du changement climatique, notamment par rapport à la question de la sécheresse, alors qu'auparavant, certaines de ces pratiques pouvaient être mises en place pour d'autres raisons, par exemple pour limiter l'érosion des sols. On a aussi un décalage de ce qu'on regarde et ce qu'on veut faire. Et puis vraiment cette approche un peu d'ensemble, d'avoir des pratiques qui réunissent du coup différentes manières d'agir. Donc c'est autour de ça que se retrouvent certains termes comme l'hydrologie régénérative, dont on parlera sûrement lors de la table ronde. D'une certaine manière, c'est pas nouveau. Il y a beaucoup de choses qui sont pas nouvelles. Mais par contre, la vision ou la volonté de le faire de manière cohérente, sur des échelles aussi géographiques, notamment en passant, peut-être que là on rentre plus sur des termes techniques, mais en passant d'une logique de parcelle, par exemple, à une logique de bassin versant, donc vraiment essayer d'avoir un impact entier sur une échelle un peu plus large, ça c'est quelque chose qui est un peu plus récent.
4: Ça rejoint un peu le thème de la conférence, justement, ces solutions fondées sur la nature, du coup.
6: Oui, alors après, le terme de solutions fondées sur la nature, il est aussi très coloré institutionnellement. Il n'est pas mobilisé par tous les acteurs nécessairement, mais effectivement, ça rejoint ça. Ouais.
8: On peut peut-être en citer, donc tu as parlé d'hydrologie régénérative. On parlera aussi d'ouvrages mimétiques Castor, de trames vertes et bleues, de villes éponges. Ça, c'est peut-être un peu le petit nouveau dans la liste. C'est un concept d'urbanisme et d'hydrologie urbaine proposé par un architecte chinois dans une stratégie de résilience urbaine. Ça fait combien de temps qu'on parle de ce terme de résilience urbaine? Ça ne doit pas être très vieux.
7: En vrai, tous les termes que vous venez de citer sont assez récents.
4: Oui.
7: Même si, encore une fois, ils peuvent désigner des choses qui étaient plus anciennes. On va dire que le fait qu'ils soient utilisés de manière plus grand public, c'est très récent. En fait, on le voit apparaître dans des politiques, y compris locales, depuis seulement quelques années. 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

0: systèmes vont mieux, les sociétés vont mieux aussi. Donc c'est ce qui est commun et qui peut peut-être s'entendre dans le terme solution fondée sur la nature.
1: C'est l'état des lieux aujourd'hui. Qu'en est-il ? Parce qu'on parle là justement de, des réactions, enfin de la résilience, mais on en est où en fait, concrètement ?
2: Peut-être sur le territoire.
1: Sur le territoire de la vallée de la Drôme, pour être précis, peut-être, parce que j'imagine oui. Vos recherches vont peut-être un peu plus loin.
3: Alors, ça dépend de quoi on parle, sur le, on en est où, si on parle de là où on part ou de là où on veut aller. Je pense qu'il y a un peu les deux.
1: Mais peut-être, alors, pour préciser, peut-être les enjeux, en tout cas.
0: Pourquoi on parle surtout d'enjeux quantitatifs, par
3: oui.
0: exemple
3: oui. Mmh. Oui, ça, c'est peut-être aussi, effectivement, des, comme je le disais tout à l'heure, le fait que certaines pratiques qui étaient auparavant vouées à certains problèmes, à certaines problématiques ont pu basculer, notamment sur l'enjeu quantitatif, donc l'enjeu sécheresse. Parce qu'effectivement, c'est le problème quand même là qui est vraiment prégnant dans, ici dans la vallée de la Drôme, c'est l'enjeu quantitatif, la diminution de l'eau disponible et puis l'augmentation de la période de basse eau aussi, notamment pour la rivière, pour ce qui est visible. Et puis du coup aussi l'augmentation de besoins pour certaines pratiques. Donc du coup, c'est aussi pour ça qu'il y a un intérêt vers ces tout cet ensemble là de propositions qui pourraient permettre de garder l'eau un peu plus sur le territoire en fait et de la ralentir.
0: En gros, ici sur ce territoire, il y a eu une prospective qui a été faite en vue de l'adaptation au changement climatique et qui fait donc des projections à 2030 et qui montre en gros qu'on va les pluviométries vont largement diminuer, surtout à certains moments, que le débit de la rivière va diminuer, mais dans le même temps, les besoins humains vont augmenter. Notamment les besoins des écosystèmes aussi en réalité, les plantes aussi ont besoin de boire et donc tout ça va créer un phénomène en fait d'étau, donc en fait on se dit si on continue comme actuellement c'est pas tenable, donc du coup à partir de là qu'est-ce qu'on fait? Et donc on peut faire plusieurs choses, on peut réduire nos consommations en eau, on peut essayer de la stocker, on peut la partager autrement en décidant des usages qui sont prioritaires ou pas, et puis il y a cette autre solution qu'on peut appeler de résilience. Voilà, une solution fondée sur la nature, c'est de se dire, mais on peut quand même essayer de faire en sorte que nos écosystèmes aillent mieux pour continuer en mettant davantage d'eau dans les écosystèmes, pas forcément ni dans nos rivières, ni dans des ouvrages de stockage, pour améliorer la qualité de vie sur les territoires.
2: J'avais juste une dernière petite question, peut-être plus rebondir sur, vu que là, c'est un festival quand même international de films de rivière. Je ne sais pas si c'est la première édition à laquelle vous participez, j'imagine que non, enfin, en tout cas peut-être Sabine, pas pour toi. Voir si ça vous... Enfin, je voulais savoir en tant que vous, chercheur, doctorant, ingénieur, scientifique, etc., en quoi l'imaginaire collectif, la culture, enfin, l'aspect film, ça peut être un frein ou un outil. Parce que j'imagine qu'il y a des choses à dire aussi là-dessus, que ce soit documentaire ou fiction d'ailleurs. Voilà, qu'on glisse oui, aussi vers ce festival, en fait, parce qu'on n'est pas dans n'importe quel cadre aussi aujourd'hui.
0: C'est une très bonne question. Je vais laisser la parole à Samuel, parce que c'est quand même le cœur de sa thèse. Okay. Mais effectivement, il y a une dimension qu'on n'a pas abordée ici et qui est abordée un peu dans le film et qu'on abordera, notamment avec Pascal Lossel, dans la table ronde. C'est la dimension culturelle, en fait. Qu'est-ce que ces approches changent dans nos rapports à la nature, au vivant, et donc finalement derrière peut-être la manière dont on se comporte aussi avec elle. Donc il y a une dimension d'imaginaire qui est assez importante.
3: Ouais. Et effectivement, c'est un sujet moi que je travaille du coup dans le cadre de ma thèse, là. Cette articulation entre les imaginaires et leur matérialisation, on va dire, c'est aussi comment est-ce qu'on rend concret d'autres imaginaires. Et donc là, dans le cadre d'un festival de films, c'est aussi intéressant de voir parce que ça donne aussi la possibilité du coup de l'audiovisuel fait qu'on peut aussi montrer comment ça s'incarne, c'est-à-dire que c'est pas uniquement des discours sur voilà il faut faire autrement, il faut mettre l'eau dans les sols et pas c'est quand même on a aussi l'opportunité de le voir. Et ça c'est quand même aussi la force du coup de certains travaux audiovisuels quoi, de pouvoir donner à voir soit de manière auditive soit de manière visuelle, soit les deux en même temps. Et donc c'est aussi ce qui est intéressant notamment dans le film qu'on va commenter tout à l'heure. Après, par contre, c'est aussi, on s'interroge plus sur les limites que ça peut avoir. C'est aussi, notamment sur l'aspect visuel, c'est de peut-être de s'arrêter à ce qu'on peut vraiment voir Et il y a des choses en fait qu'on peut pas forcément voir, mais sur les qui sont peut-être moins spectaculaires ou qui ont des effets, mais que du coup on peut pas en rendre compte comme ça. Il y a un point qui revient souvent sur le quand on parle d'eau, c'est notamment la question des eaux souterraines ou tout ce qui se passe sous le sol. En fait, ça c'est quelque chose qu'on n'arrive pas à rendre, on peut pas en rendre compte visuellement dans le cadre d'un film, ou en tout cas difficilement. Donc ça c'est un point qui je pense est aussi intéressant de souligner. Voilà, ça nous permet

0: montrer des choses, notamment de montrer leur aspect concret et de montrer comment est-ce qu'on passe du discours à l'action, quoi, et comment est-ce que les deux vont ensemble. Je pense que c'est aussi ça qui est assez puissant. Mais en revanche, il y a aussi des angles morts quand même qui persistent.
1: Et d'ailleurs, pour un petit mot et une autre page de pub pour le festival, quand on ne passe pas par le film qui montre quand même des choses existantes, on peut aussi passer par le dessin ou par les montages sonores pour faire exprimer d'autres dimensions peut-être moins visibles. Et il y a un dispositif qui sera présenté samedi qui s'appelle Récit des eaux et des rives, qui est fondé justement sur la mise en... Enfin sur des, c'est une carte dessinée du Diwa, donc d'une partie de ce territoire, autour des différents récits, savoirs, pratiques liés à l'eau, et notamment celles qui sont les moins visibles dans l'espace public ou politique.
2: Le pouvoir du son et le pouvoir de l'eau réunis.
3: L'INRAE, pour ce qui est de l'après-festival, on peut vous suivre, on peut suivre vos recherches, suivre vos actions. Pour le public qui sera du coup concerné et curieux après cette 7e édition, il y a de quoi suivre vos actions.
1: Alors, comme on travaille dans que ce soit l'Université de Lyon ou l'INRAE, dans des organismes publics, en fait, toutes les publications sont en libre accès sur un site qui s'appelle HAL. Alors, je ne dis pas que c'est facile à lire, mais enfin, c'est toutes les publications scientifiques. Et sinon, l'INRAE est sur les réseaux sociaux, sur des sites internet. Et puis on vous conseille d'aller voir ce récit des eaux et des rives auquel, en fait, qui est justement un projet, alors pas de recherche-action, mais plutôt de recherche-création. Comment, du point de vue transdisciplinaire, on peut faire collaborer différentes disciplines et artistiques et scientifiques. C'est une autre manière de parler au grand public quand on est chercheur.
3: Efficace. Merci beaucoup.
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3: Mardi, c'est permis, spécial 7e édition du festival Les Yeux dans l'eau. Je le rappelle, 7e édition du festival international du film de Rivière. Nous étions ainsi au campus à Eure le 24 avril dernier pour rencontrer les intervenants de cette table ronde proposée autour du thème suivant, solutions fondées sur la nature, état des lieux. Je vous rappelle que cette émission sera aussi diffusée chez les copains-copines de Radio Saint-Ferréol. Suite du programme avec Cédric Cadet de Valence. Ce roman aglo, mais pas que.
5: Alors, Cédric Cadet de Valence Aglo et surtout du service GEMAPI, chef de projet du service GEMAPI, gestion des milieux aquatiques, prévention des inondations. Et pour faire le lien avec les résiliences, la résilience de nos hydrosystèmes et mes missions, en fait, moi je travaille principalement sur le volet GEMA de la compétence GEMAPI, c'est-à-dire gestion des milieux aquatiques. Et donc surtout ce qui va concerner la restauration, la préservation, la régénération des milieux aquatiques, rivières, zones humides, hydrosystèmes, si on prend tout dans la globalité. Et forcé de constater que depuis quelques années, nos cours d'eau souffrent énormément, de la sécheresse notamment. Les étés sont de plus en plus critiques pour les cours d'eau. Et des réponses aussi aux orages qui sont de plus en plus rapides et violents. Même si on est dans un calme hydrologique et qu'on n'a pas connu de crue exceptionnelle depuis de nombreuses années, dès qu'il fait un orage très fort, les rivières répondent très fort aussi et très vite.
6: Alors, je fais juste un petit aparté micro. Je pense, si tu peux juste parler un peu plus dedans. Enfin, je ne sais pas, Jordi, ce que tu en penses, mais... C'est bon pour toi, là, pour Cédric? Okay.
7: Ça va, ça va.
6: Et Damien, juste, il parlait trop... En fait, je pense qu'il y a... C'était juste parce que du coup, vu qu'on n'a pas les mêmes... Enfin, il fallait juste qu'on s'ajuste là-dessus, mais sinon, c'est très bien. Est-ce qu'on peut peut-être commencer par dresser un petit état des lieux, des enjeux autour de l'eau sur le territoire, particulièrement Valence-Romont-Aglo, en tout cas celui qui nous intéresse, pour commencer un peu par le béaba pour nos auditeurs, auditrices qui nous écouteraient et qui seraient déjà un petit peu perdus concrètement dans le cadre du service dans lequel tu travailles. Un peu voilà, dresser le contexte, la situation géographique et les enjeux actuels.
5: Alors, pour faire de manière très synthétique, le territoire de Valence-Romont-Aglo, donc du coup, il s'étend sur 54 communes, du nord, de la Drôme des Collines au nord jusqu'à la vallée de la Drôme au sud, à l'est, le contrefort du Vercors et à l'ouest, le Rhône. Ça fait un vaste territoire. Dans le cadre de la compétence GEMAPI, on gère environ 600 km de cours d'eau et alors on ne gère pas, mais on dénombre près de 300 zones humides sur le territoire. Le contexte général, on a plutôt des cours d'eau qui vont être préservés, plutôt en bon état fonctionnel sur les têtes de bassin en amont, dès qu'on rencontre un peu des reliefs. On a des pluies, et par contre, on a des cours d'eau très dégradés dès qu'on va arriver en zone de plaine. Des cours d'eau qui ont été marqués par les remembrements agricoles et par des gros travaux hydrauliques pour tenter de maîtriser et cadenasser les cours d'eau. Et entre deux, on a des cours d'eau altérés qui n'ont pas subi des grosses perturbations, mais pour autant, leur fonctionnement est altéré, notamment par ce qu'on appelle l'incision, c'est-à-dire l'enfoncement des rivières dans la terre. Et c'est un gros, gros problème qu'on va retrouver un peu partout en France, des rivières qui s'enfoncent dans la terre et du coup qui drainent les territoires plutôt que de les hydrater.
3: Quand vous dites enfoncer dans la terre précisément?
5: C'est dans le sol, c'est des rivières qui plongent en fait. Le fond de la rivière, on va le retrouver. Par exemple, nous sur des cours d'eau, on a des rivières qui se sont abaissées de plus de 3 à 4 mètres. Et quand on regarde les photos anciennes aériennes, on s'aperçoit que c'est très récent. Que rien qu'en 1965, c'était des cours d'eau qui n'étaient pas du tout dans cet état-là, qui avaient des lits mobiles, qui avaient des lits très larges, qui occupaient une bonne partie des fonds de vallon. Et aujourd'hui, ces cours d'eau, avec l'incision, se sont fixés, chenalisés, accélérés, simplifiés.
6: Alors, la thématique de cette édition du festival Les yeux dans l'eau, c'est rivières vivantes, territoires résilients. Est-ce que tu, déjà, t'as envie de rebondir sur peut-être le terme de résilience ou même sur ce terme vivante, puisque là, ce qui nous intéresse aujourd'hui, c'est aussi toutes ces approches low-tech et ces solutions inspirées de la nature dont on va parler. Est-ce que peut-être déjà sur le vocabulaire, il y a des choses qui t'inspirent dans cette thématique?
5: Alors, rivières vivantes, ça m'inspire beaucoup. Dans le jargon des gestionnaires de cours d'eau, on parle souvent du bon état écologique des cours d'eau. Mais la rivière vivante, c'est encore un stade supérieur. C'est-à-dire qu'on peut avoir une rivière en bon état écologique, mais on constatera qu'elle n'est pas totalement vivante et qu'elle est altérée. Donc la rivière vivante, retrouver des rivières vivantes, c'est être un peu plus ambitieux que retrouver le bon état écologique, qui se base sur la qualité d'eau et un état global du cours d'eau. Donc rivière vivante, oui, ça me parle beaucoup et c'est pourquoi on travaille aujourd'hui quand on lance des opérations d'aménagement low-tech. La résilience, ça me parle aussi, mais je préfère aujourd'hui parler de robustesse.
6: Robustesse?
5: Oui, retrouver des milieux robustes qui vont davantage résister à la confrontation des effets du réchauffement climatique. Un peu différent de la résilience. La résilience, c'est un milieu qui va être capable de retrouver un état après un traumatisme. La robustesse, c'est éviter et repousser le traumatisme au maximum. Mais les deux fonctionnent ensemble.
3: J'allais dire et répondre à un enjeu majeur, c'est peut-être, j'avais noté, la restauration du chemin de l'eau. J'ai l'impression que c'est une priorité sur le territoire et pas que chez nous d'ailleurs.
5: Alors le chemin de l'eau, on va plus se retrouver. Alors sur les chemins de l'eau, effectivement, et là c'est un peu le lien avec l'hydrologie régénérative, mais je laisserai les autres acteurs en parler. Mais nous, dans notre cas, sur le low-tech, c'est plus la place de l'eau que le chemin de l'eau qu'on va essayer de retrouver. Nos cours d'eau, on considère qu'ils ont perdu 90% de l'espace qui leur a été dédié en très peu de temps, quoi. On a gagné, asséché les terrains, gagné sur les... Alors le cours d'eau et l'hydrosystème, c'est-à-dire tous les milieux humides qui vont fonctionner et entourer le cours d'eau. On a eu une érosion de l'espace cours d'eau, d'hydrosystème qui a été extraordinaire ces dernières décennies, quoi.
3: Oui, et qui est en cause aussi par rapport aux orages, cette érosion et ce manque de relief aussi peut-être, par rapport à... Vous parlez des orages et justement de cet afflux d'eau. C'est à cause de ça aussi, du coup?
5: Alors, c'est un peu plus complexe. Oui. Les bassins versants, en fait, répondent très vite aux orages. Comme on a drainé tous les milieux, qu'ils soient forestiers, agricoles, urbains, c'est-à-dire on ne veut pas garder l'eau sur les territoires pendant des décennies. L'objectif, c'était d'évacuer l'eau le plus rapidement possible. C'est les drainages agricoles, mais ça existe en milieu forestier. C'est la pluie qui tombe aussi dans les zones urbaines. On les envoie tout de suite à l'égout et tout de suite. Et tout ça va très rapidement à la rivière. Les rivières, on a fait la même chose dans les années 1970-1980. On a aménagé les rivières, pas pour qu'elles gardent l'eau, pas pour qu'elles réhydratent les territoires, mais pour évacuer l'eau le plus rapidement possible au Rhône et à la mer. Donc aujourd'hui, c'est très problématique parce que dès qu'il pleut fort, tout arrive très vite, quoi. L'eau arrive très vite et très fort dans les cours d'eau. Et les cours d'eau, à un moment donné, traversent des zones habitées. Et c'est là que le problème va se poser, quoi. Si on fait le lien avec les orages et les inondations. Mais, je fais un petit aparté, nous, nos projets de régénération low-tech, les enjeux étaient principalement biodiversité et lutter contre les sécheresses. Le volet inondation est intéressant et ça peut être des effets positifs si on arrive à le reproduire à long terme, mais l'entrée principale, c'est retrouver des rivières vivantes et donc de la biodiversité et des rivières robustes, donc qui sèchent beaucoup moins vite, beaucoup moins fort en été, quoi.
6: Est-ce que du coup, on peut faire un petit, donner des exemples concrets d'actions menées par, on dit le projet GEMAPI, enfin le c'est comme ça qu'on l'appelle, peut-être qui pourrait être visible du grand public si ça existe déjà, ou est-ce qu'on est plutôt dans des projections long terme sur des réflexions, ou est-ce qu'il y a un peu les deux?
5: Il y a un peu les deux, ouais. On a plein de projets dans les cartons, mais ça, des projets de restauration de cours d'eau aux zones humides, ça met un peu de temps à se mettre en œuvre. Oui, oui, il y a plein d'exemples. On a nos gros projets, premier projet de restauration de cours d'eau date de 2013. Il y en a eu deux sur le Guimand, sur la commune de Montélégier, sur le Guimand, sur la commune de Montélier, et sur le Pétauchin, sur la commune de Montélégier. Il y en a d'autres en cours, mais c'est très long, je vous dis, 2013, les premiers projets de restauration. Et de régénération low-tech, par contre, là, on en a des plus récents, des plus nombreux, des moins coûteux, avec des effets assez spectaculaires. Donc un, principalement, est le projet pilote en France le plus important, le plus étendu et le plus mature, qui est sur les rivières Véor et Lierne, sur les communes de Chabeuil, Château-Double. Donc là, les effets sont effectivement spectaculaires et toutes les personnes qui se rendent sur site repartent souvent assez émerveillées de ce site.
6: Avec le sourire.
5: Avec le sourire. Et pour les gestionnaires de cours d'eau qui viennent visiter ce site aussi avec plein d'étoiles dans les yeux et des perspectives sur leur territoire de projet.
6: Alors concrètement, les solutions low-tech, ça peut être quoi?
5: Alors les solutions low-tech, si je devais résumer en fait...
6: Ouais. C'est vaste.
5: C'est vaste, mais on s'inspire du vivant, de la nature. On reconsidère complètement la place et la fonction du bois en rivière. Pendant trop longtemps, trop d'années, on a systématiquement trop enlevé du bois en rivière, alors que c'est une composante essentielle pour le fonctionnement des rivières. Et on s'inspire aussi en partie de l'écologie du castor, puisque le castor, qui est un ingénieur infatigable, a depuis des millions d'années, jusqu'à sa disparition encore très récente, façonné des milieux rivières riches, robustes, résilients. Et donc on tente de limiter. Et donc ces solutions low-tech, elles ne sont pas que low-tech, elles sont low carbone, low ingénierie. On n'a pas besoin de passer par des bureaux d'études avec des modélisations. Il suffit de bien connaître sa rivière pour pouvoir lancer des projets de ce type.
6: Jordi, on a encore un peu de temps ou... Ouais, ok. J'avais une dernière... Justement, je voulais rebondir sur, si on appelle, tu m'arrêtes si je me trompe, barrage mimétique castor, c'est comme ça qu'on les appelle.
5: Alors nous, on parle d'ouvrage mimétique castor parce que le mot barrage peut poser problème. Et ce n'est pas un barrage, c'est un ralentisseur.
6: Eh bien, justement, je voulais voir si j'avais bien compris. J'ai essayé de faire quelques petites recherches et j'ai lu ça, c'est que contrairement à ce que l'homme ferait intuitivement, à savoir positionner perpendiculairement les
5: bois,
6: éléments,
5: les branches,
6: au cours d'eau. Là, l'idée, c'est de le faire en parallèle, c'est ça? Et ça change tout?
5: Ça change tout, puisque du coup, on ne barre pas l'eau, on la ralentit. Donc, en mettant les branches, alors qu'ils sont... Il y a une technique de construction pour que ça soit plus ou moins solide, puisque c'est des ouvrages qui sont importants, qui ne sont pas pérennes, qui ne sont pas amenés à durer dans le temps. C'est des ouvrages qui vont réactiver des forces. Ce qui est important dans cette approche-là, c'est qu'on accompagne la rivière, on aide la rivière à retrouver ses propres forces pour pouvoir se guérir et guérir de cette incision. Et du coup, pour revenir sur la technique de l'ouvrage mimétique castor, effectivement, les branches sont plutôt positionnées dans le sens du courant. Les feuilles vers l'amont, c'est-à-dire qu'elles vont, quand l'eau va arriver, elles vont s'ouvrir et s'opposer et ralentir les écoulements. Et c'est en ça que ça va permettre justement de rehausser les niveaux d'eau, de ralentir. C'est une grosse... Le mot ralentissement, il est important aussi dans cette approche low-tech, hein, puisque jusqu'à présent, on a toujours essayé d'accélérer, accélérer. Et là, on ralentit. Je suis un peu perdu.
6: Non, mais non, c'était très clair. C'était parfait. L'idée, c'est d'augmenter la rétention d'eau et de ralentir l'érosion, c'est ça ?
5: Alors, c'est pas d'augmenter, d'augmenter la rétention d'eau. C'est pas forcément le bon terme. En tout cas, c'est la ralentir, effectivement. Elle est toujours accélérée. C'est vraiment de complexifier les conditions d'écoulement et pas avoir un seul écoulement rapide accéléré vers l'aval. C'est de réhydrater, en fait, toutes les marges et les terrasses alluviales qui entourent le cours d'eau. C'est ralentir, l'infiltrer, garder l'eau sur le territoire, finalement, garder l'eau dans l'hydrosystème.
6: C'est très clair. Merci.
3: C'est un bon programme.
5: Oui,
3: programme. Vous avez déjà des résultats, j'imagine ?
5: Alors, des résultats, on a plein de suivis en cours. On a des résultats visuels. Alors, nous qui sommes toujours dans la rivière, on constate effectivement une explosion de la biodiversité, surtout semi-aquatique ou amphibie, c'est-à-dire les amphibiens, les odonates. Dans la rivière aussi, cette année, on a constaté énormément d'alevins, donc on sait qu'il y a énormément de reproduction sur ces sites-là. Mais ce qui est surtout émerveillant, c'est qu'on a de l'eau partout. On a de l'eau, la rivière qui occupait un lit de 4 mètres de large, parfois aujourd'hui, on a de l'eau sur plus de 50 mètres de large. Et on a rouvert des bras secondaires, on a remis des mares qui étaient asséchées en eau. Et donc voilà, et on n'a pas les résultats scientifiques papier, mais c'est tout en train de se mettre en œuvre. Et d'ici l'automne, on devrait avoir les résultats concrets, les résultats d'inventaire notamment.
3: Merci beaucoup. Rivière vivante, territoire résilient, la suite de notre émission avec justement les solutions et les actions proposées, suggérées, et cette fois-ci en concret avec autour de la table mon cher Pedro, bonjour.
7: Salut, salut.
3: Et Pascal Lossel qui, dans quelques minutes, on peut dire, fera partie de cette fameuse table ronde qu'on a présentée, et tu vas nous parler de Dryade. Bonjour Pascal.
8: Bonjour.
7: Déjà, comment ça va ?
8: Ça va bien. Il fait beau.
7: Oui, il fait beau et tu arrives tout droit d'une forêt.
8: Tout à fait. J'arrive de la du rocher de Sulpierre au-dessus de la vallée de la Scie.
7: D'accord. Et qu'est-ce que tu y faisais à tout hasard ?
8: J'inspectais pour trouver un lieu pour passer une nuit avec des gens.
7: Ok. Alors, ton délire, c'est d'aller en forêt, si je comprends bien.
8: C'est ça.
7: C'est ça ?
8: Ouais. Et dans la rivière aussi.
7: Et dans la rivière.
8: En forêt, c'est quand même ma base, la forêt, clairement.
3: J'allais dire, si t'apportes pas plus d'infos, ça va devenir chelou.
7: Mais on va reprendre un petit peu le béaba. Pascal Lossel, tu habites dans la Drôme et tu es ingénieur économiste technicienne forestière. Et la première question qui me vient en tête, qu'avoir la forêt avec les rivières dont on parle aujourd'hui ?
8: Une bonne question.
7: Et c'est une colle. Passons à la deuxième question.
8: À la base, à vrai dire, je m'intéressais qu'à la forêt. Ouais. Et de la forêt, j'ai découvert le pistage animalier.
7: Ok.
8: Et du pistage animalier, j'ai découvert le castor. Et là, je suis sorti de la forêt, puisque les animaux n'ont pas de frontières.
7: Et non.
8: Et la rivière, magnifique. Donc... voilà. Et finalement, à bien réfléchir aujourd'hui, le lien forêt-rivière, en fait, a toujours été présent. C'est depuis quoi ? Quelques centaines d'années que c'est déconnecté.
7: C'est l'équilibre de la nature.
8: Donc finalement, les animaux, ils font juste ce qui a toujours été. Ils traversent les milieux et moi, je reviens à la source.
7: Et donc, alors, quel est le rôle finalement de ce fameux castor, entre autres, dans ta structure Dryade 26, dont tu es la fondatrice depuis 2011 ?
8: Alors c'est Dryade, c'est pas Dryade 26, mais...
7: Oh, pardon.
8: Pas de soucis.
7: Ok.
8: C'est le site internet qui est Dryade 26, puisque Dryade était pris.
7: Autant pour moi, une question de nom de domaine. Alors, Dryade, dont tu es la fondatrice depuis 2011, le castor a toute sa place là-dedans. Quel est son rôle ? Pourquoi cet animal-là ? Dis-moi-en un petit peu plus, justement, par rapport à ce lien avec la rivière.
8: Bah, le castor, en fait, ce que je disais, il est venu par le pistage animalier. Par notre intérêt à la base autour de la forêt et des animaux, comprendre qui est là pour comprendre ce qui se passe dans cet espace. Et, Il y a des espaces de pistage animalier en bord de rivière, dans nos vallées, qui sont magnifiques. Un petit limon fin qui marque toutes les traces. C'est très, très beau. Et donc, le roubion, on a trouvé on appelle ça le tracker paradise, le paradis des trackers, avec des empreintes magnifiques, et une famille castor. Et pour une forestière, c'est passionnant d'étudier ce que fait le castor, de voir comment il entretient les rives, même si ce n'est pas son objectif. De fait, il les façonne. Et de voir les barrages, puisqu'on construit aussi des ouvrages en forêt, enfin avec du bois, pour faire des aménagements, pour pouvoir passer du temps en forêt. Et de voir son travail à lui, c'est assez incroyable, le bâtisseur. Donc on a commencé à le suivre. Ça fait des années maintenant qu'on suit ses familles. Et fasciné par le travail. Et puis ensuite, on a découvert ce qui se faisait en Californie, enfin aux États-Unis à l'ouest. Et là, tout de suite, moi, je suis allé suivre la formation avec Kevin Swift, donc un des Américains, un des principaux acteurs de la régénération des rivières, low-tech, là-bas. Et ça m'a fasciné. Donc je suis parti deux fois deux mois aux États-Unis travailler dans son équipe pour vraiment apprendre, sentir dans mon corps... ça, et puis voir les ouvrages sur lesquels ils travaillent depuis des années, et c'est assez fascinant. Et puis suivre des familles de castors là-bas aussi. Ils font des ouvrages gigantesques là-bas, c'est magnifique.
7: Et donc, est-ce que toi, à ton échelle, avec Dryad, vous prenez, avec un petit groupe de personnes qui vient et qui fait appel à toi, vous prenez pour des petits castors, ici et là, dans nos régions, et bien au-delà, pour justement mettre en application tous ces savoirs que tu as appris grâce justement à Kevin Swift, tu le disais, dans ce process low-tech. Concrètement, en fait, est-ce que c'est facile de transmettre ça, d'être dans la transmission et finalement peut-être aussi d'éduquer les futures générations à les sensibiliser sur cette question-là entre l'humain et la nature?
8: Alors, le transmettre, c'est relativement simple, puisqu'il y a quelque chose d'assez instinctif, même si tout n'est pas si évident que ça. Il y a quand même de la subtilité. Et puis les gens sont assez preneurs dans la rivière, et de mettre jouer avec des bâtons et de la boue, ça fonctionne bien, il n'y a pas trop de freins à cet endroit-là. La plus grande difficulté aujourd'hui, c'est de trouver des espaces et d'avoir les autorisations pour le faire. C'est là où ça coince et où finalement aujourd'hui Dryad n'a pas fait énormément de chantiers en France. On a fait beaucoup en Californie et en Oregon. En France, encore peu pour ces problématiques d'autorisation et aussi de visibilité auprès des acteurs du milieu rivière, qui est un milieu avec toutes les caractéristiques des milieux techniciens.
7: Vas-y. Alors, question aussi, dans quelle mesure et comment toi t'essayes finalement d'agir au quotidien vis-à-vis du lien intrinsèque qu'il y a entre les rivières et la forêt, qu'on pourrait prendre comme deux écosystèmes à part entière, et pourtant, non.
8: Comment j'agis sur ce lien? C'est ta question.
7: Ou comment la gestion finalement de ces espaces forestiers vont avoir une influence durable sur les dynamiques plutôt aquatiques ou l'inverse, comment gérer une rivière peut avoir une influence positive aussi sur les forêts.
8: La rivière et la forêt se tiennent, ils sont intrinsèquement liés. Aujourd'hui en France, il y a beaucoup d'espaces où il y a la rivière d'un côté avec très peu d'arbres, comme la petite vallée de la Scie dans laquelle j'habite, où il y a 2 mètres d'arbres de chaque côté du lit, et puis il y a des rivières qui n'ont pas de des forêts pardon qui dans lesquelles il y a assez peu de rivières. Et moi, chez moi par exemple, dans cette petite vallée de la Scie, j'ai la chance d'être propriétaire d'un terrain donc sur lequel je suis en train de laisser la forêt revenir pour que ça crée un corridor où les animaux vont pouvoir circuler et puis les arbres vont pouvoir faire leur micro cycle de l'eau. Et après, avec les gens, on accompagne des enfants, des familles, des adultes sur la connexion nature. C'est notre activité principale aujourd'hui. On apprend à observer, à lire le milieu, à fabriquer, à reprendre les savoir-faire qui ont toujours été en fait la base de l'humanité pendant des millénaires et des millénaires. Et le lien arbre, eau, forêt, de fait, il est assez évident. Donc, par finalement des pratiques assez simples de reliance avec le milieu, le pont se fait. Après, l'idéal pour moi serait vraiment de pouvoir travailler sur des rivières, parce que ces chantiers castor mimétique ou en bac mimétique, finalement, c'est juste réintroduire l'humain en fait, pour réparer un petit peu ce qu'on a fait et après relaisser la place au milieu de se réparer. Parce que finalement, c'est nos interventions de nettoyage, de la même manière qu'on nettoie les rivières, on nettoie les forêts. Et donc, on enclenche des cercles vicieux.
7: Oui, oui, oui. Mais du coup, il y a tout de même une action qui est nécessaire de notre part pour un petit peu rétablir ces cours d'eau et ces forêts. Ou est-ce qu'en ne faisant rien, finalement, eh bien, la nature va reprendre son droit chemin, en quelque sorte ?
8: Alors, sur les forêts, si on ne fait rien, tout va bien. Dans le temps, ça va se remettre, ça va se rediversifier, probablement. Par contre, on a besoin de bois. Donc, il faut être réaliste avec ça. On est des animaux comme les autres, on répond à nos besoins, c'est pas tellement un problème. Donc il faut bien qu'on apprenne à le faire différemment. Et donc, voilà, le changement. Après, sur les rivières, c'est un peu différent parce qu'on les a tellement modifiées que ça va être difficile pour la plupart, ou alors sur un temps vraiment très très long, de réenclencher une dynamique positive. Donc là, il faut qu'on agisse un minimum pour leur laisser de la place, idéalement pour... Pas sur toutes, hein, parce que c'est pas si simple que ça. Je pense que le problème pendant des dizaines d'années, c'est la simplification de vouloir donner une solution pour tout. Mais pour les rivières, il y a certains endroits où on peut agir pour des petites actions régulières pour réenclencher des processus qui après se referont. Puisque finalement, si on laisse de l'espace et des arbres à la rivière, elle se débrouillera très bien toute seule.
3: Est-ce qu'il y a un souci avec le castor de refaire ses barrages ? J'allais dire plus précisément, est-ce que des barrages castor humains pourraient ralentir le retour de cet animal en rivière ?
7: Pas ? Vous faites de la concurrence au castor, c'est ce qu'il est en train de demander.
8: Je ne pense pas que les castors puissent être très gênés par les ouvrages qu'on fait. Je sais qu'aux États-Unis, on intervient régulièrement des endroits où les castors sont présents, où ils agissent. Soit pour démultiplier les ouvrages, soit pour renforcer leurs ouvrages là où les courants sont trop forts, on va les renforcer en mettant des piquets. Des fois, ils reviennent sur des endroits où on a travaillé pour rehausser les ouvrages parce qu'ils trouvent que c'est pas assez haut. Là où en France, à plus de 50 cm, tout le monde dit « Ah, c'est trop haut, attention, les poissons et tout ça ». Là-bas, c'est pas du tout un problème et les travaux là-bas, ils sont financés par les gestionnaires de la vie sauvage et des poissons. C'est financé par les pêcheurs, parce que les pêcheurs là-bas ont très bien compris qu'ils ont tout intérêt à avoir des ouvrages de ce type.
7: D'accord.
3: Donc il y a une vraie collab entre le castor et l'humain.
8: Potentiellement, complètement.
7: Il faut l'entretenir, ce lien en tout cas. Tout du moins, il faut continuer de s'inspirer des animaux qui nous entourent et continuer de s'inspirer dans les solutions que la nature même nous apporte finalement.
8: Ben, complètement. Et il faut s'inspirer d'eux, le castor et tous les autres, hein, parce que tous les animaux ont beaucoup de choses à nous apprendre. Et je pense que c'est bien d'ouvrir le regard et pas de focaliser uniquement sur une espèce. Sur les ouvrages castor faits par les humains, il y a quand même. Effectivement, c'est accessible à tous, mais il y a des subtilités, c'est pas si simple que ça, et on peut aussi faire des erreurs. Donc, il faut faire attention. Pour moi, il y a quand même quelque chose de l'ordre du professionnalisme par rapport à la taille des cours d'eau, et une vigilance, une attention à avoir. Moi, je suis allé 4 mois là-bas, enfin aux États-Unis, pour me former, parce que ça me paraissait important d'avoir vraiment une vraie assise pour pouvoir transmettre. Aujourd'hui, je voudrais vraiment développer du chantier au kilomètre en France pour avoir une expertise dans ce milieu, mais je suis un bébé, et les gens avec qui je travaille là-bas, ils ont 5-6 ans d'expérience, et... ils prétendent pas être des maîtres, tout savoir, et il y a plein de précautions à prendre. C'est pas si simple que ça. Et voilà, je pense qu'il faut. On peut jouer sur des tout petits cours d'eau, mais il faut peut-être pas jouer partout.
3: Et ça a été souligné plusieurs fois lors des interviews précédentes. C'est aussi dans une phase d'observation. Enfin, ces solutions low-tech, comme on les nomme, ont encore quelques étapes devant elles. Pour la Dryade, c'est pareil, j'imagine, de développement et de développement tout court.
7: De chiffres et de chiffres, enfin en tout cas de données quantifiables pour réussir à voir qu'on est effectivement sur le bon chemin, même si c'est d'une évidence absolue. Mais les chiffres ont tendance à mieux parler au plus grand nombre.
8: Oui, tout à fait. Et puis les administrations, les gens qui sont chargés de veiller sur la rivière sont prudents et ils sont là pour prendre soin du milieu. Donc là, c'est une prudence qui est dans le registre de ce pourquoi ils sont là. Et j'espère que les chiffres vont aller dans le bon sens. Il faut aussi faire confiance à donner la chance à pouvoir vraiment expérimenter pour pouvoir vraiment montrer la puissance de ces méthodes. Et finalement, il y a quelque chose que dit Kevin que j'aime bien, c'est que finalement, on risque beaucoup plus à ne rien faire qu'à faire quelque chose.
7: Sage parole de Castor, sans doute. En tout cas, merci beaucoup. Où est-ce qu'on peut retrouver l'ensemble des activités que vous faites avec Dryad ?
8: Bien sûr, le site Dryad avec un Y26.org, il y a à peu près toutes nos propositions.
3: Merci beaucoup.
8: Merci à vous.
3: Rivière vivante, territoire résilient aussi avec Samuel Bonvoisin. Bonjour Samuel.
9: Bonjour.
3: Tu viens nous présenter l'association pour une hydrologie régénérative, un terme qui a été souvent nommé lors de cette émission, qui s'apparente comme l'une des solutions, l'une des propositions low-tech, c'est ça ?
9: Oui, alors en fait, le terme hydrologie régénérative, c'est une invention en quelque sorte, hein, c'est une proposition qui est à l'origine émané de mon collègue Simon Ricard de Permalab. En fait, on était un peu orphelin d'un terme en français pour parler de cette approche de régénération des cycles de l'eau. Basé sur l'aménagement du territoire et des paysages. Il y avait des termes qui arrivaient, des termes anglo-saxons comme le keyline design ou bien des approches donc, qu'on appelle aujourd'hui solutions fondées sur la nature qui ne nous convenaient pas pour différentes raisons. Notamment solutions fondées sur la nature, pour nous, ça ne permet pas de prendre en compte la dimension de conception et de réflexion qui est adaptée à chaque contexte. Et ça donnait l'impression que, en fait, on vient apposer des sortes de petits patchs avec des choses un peu toutes faites, ce qui n'est pas du tout l'approche de l'hydrologie régénérative, qui est plutôt, de notre point de vue, une science, alors une science naissante, hein, clairement, mais une science de la régénération des cycles de l'eau. Et donc si on devait définir ce qu'est l'hydrologie régénérative, on dirait qu'aujourd'hui on est dans un contexte de dégradation des cycles de l'eau. On a franchi en 2022 et 2023 la sixième limite planétaire qui est la limite des cycles de l'eau douce. Et donc on a besoin de se pencher sérieusement sur la question de est-ce qu'on peut régénérer ces cycles de l'eau. Et donc c'est le propos de l'hydrologie régénérative.
3: Alors est-ce qu'on peut du coup ?
9: Alors, c'est une très bonne question parce que on part pas de zéro du tout. L'hydrologie régénérative est un terme qui n'est pas l'acte de naissance en fait de cette pratique. On vient plutôt essayer de la réunir sous une terminologie. Mais en fait, on a des pratiques que nous, on appelle donc régénératives, qui datent depuis très longtemps, en fait, même depuis le Moyen-Âge, l'Antiquité. Il y avait des pratiques qu'aujourd'hui, on peut qualifier d'hydrologie régénérative. Donc, en fait, on vient faire une synthèse entre des choses qui sont tout à fait des pratiques vernaculaires, ancestrales. Dans beaucoup de régions, on avait cette intuition et on avait observé aussi hein, sur le terrain qu'en ralentissant les cycles de l'eau, en facilitant l'infiltration, donc... L'hydrologie régénérative repose sur cinq principes: ralentir, infiltrer, stocker dans les paysages, évapotranspirer et diversifier. Et en fait, on voit qu'il y a des pratiques qui datent d'il y a très longtemps, qui font déjà ça. Et puis, il y a aussi des choses nouvelles. Et donc, ce qui est intéressant, et c'est souvent ce qui se passe aujourd'hui, hein, c'est qu'on fait une synthèse en fait entre des approches historiques et aussi des choses complètement nouvelles qui sont nées parfois dans d'autres pays, notamment dans les pays anglo-saxons, et qu'on a essayé d'adapter au contexte français.
7: Et concrètement, alors, en France, comment vous mettez en application toutes ces méthodes, qu'elles soient ancestrales ou plus récentes ?
9: Alors, la première chose, c'est que, en fait, on ne cherche pas à transposer ou à répliquer à l'identique des choses qui se font ailleurs. On part toujours de l'observation du terrain.
7: Oui, c'est du cas par cas au final.
9: C'est du cas par cas, voilà. Mm-hmm. On utilise des principes communs, mais ensuite les formes vont être différentes selon les territoires, selon la typologie des bassins versants. Alors une chose qui est très importante à préciser tout de suite, c'est que l'hydrologie régénérative, ça n'a pas de sens réellement à l'échelle d'une parcelle ou d'un terrain ou d'un jardin, par exemple.
7: Ça, plutôt l'échelle est plus grande, voilà, c'est d'une ça. Vallée, voilà. Voire même d'une région carrément.
9: Voilà, l'analogie, c'est l'analogie du tri sélectif. Si vous êtes la seule personne à trier vos déchets dans votre ville ou dans votre région, bah c'est super, tant mieux, bravo. Mais par contre, l'impact, il est ridicule. Enfin, ça sert à rien de le faire. C'est un peu la même chose avec l'hydrologie régénérative. Si un agriculteur, par exemple, dans un bassin versant, ou un propriétaire forestier ou un jardinier met en place des pratiques pour ralentir les cycles de l'eau, favoriser l'évapotranspiration, c'est super. Mais si tous les voisins vont dans le sens inverse et accélèrent le cycle de l'eau, installent, comme c'est le cas aujourd'hui beaucoup,
7: c'est se mettre des bâtons dans les roues. Là.
9: Voilà. Mais c'est exactement ce qu'on fait aujourd'hui. Donc, on est dans un contexte où culturellement, ce qui a dominé ces 50 dernières années, c'est le paradigme de l'accélération, ce qu'on a appelé la politique du tout tuyau dans les années 80. Mm-hmm. Dès qu'il y avait un problème d'eau, une route, un champ, n'importe quoi, hop, on met des tuyaux, on fait ce qu'on appelle de l'ingénierie grise. Et donc, nous, on arrive avec une approche qui serait plutôt dans le courant de l'ingénierie verte, où on essaie de ramener des sols, de la matière organique, des arbres, pour essayer de régénérer les cycles de l'eau. Et donc, du coup, ça n'a de sens. Ça ne peut fonctionner que si on le fait à l'échelle des bassins versants et donc si on a une approche concertée entre les différents acteurs et qu'on décide de le faire ensemble.
3: C'est ce qu'on pourrait appeler la rivière vivante, du coup, à rechercher à ce qu'elle redevienne vivante.
9: Alors oui, alors cette analogie avec le vivant, elle est vraiment importante. Pourquoi ? Parce que souvent, quand on pense à la santé d'un écosystème, on pense à la santé tout court. En fait, on imagine, ça peut être une représentation qu'on a, que la santé, c'est une sorte d'état initial. C'est-à-dire, il y aurait une sorte de monde comme ça dans lequel on aurait la santé déjà de base et qu'ensuite, cette santé, elle serait potentiellement dégradée par des pollutions, par des dégradations diverses et variées.
7: Mais on se trompe,
9: effectivement. La santé, ça n'est pas un état initial. La santé, c'est le résultat d'une action. Donc typiquement, la santé des rivières, c'est pas simplement la rivière qui coule comme ça et qui est en bonne santé. Non, c'est l'action concertée du castor, des arbres, etc., qui va créer ces rivières en tresse, qui vont recharger les nappes, qui vont favoriser la ripisylve, donc cette forêt le long du cours d'eau, etc. Tout comme la santé d'un sol, c'est le résultat de l'action des vers de terre. Et en fait, on n'a pas un sol déjà de base en bonne santé. On a un sol parce qu'on a de la vie dans les sols qui font des sols en bonne santé. Et donc, une fois qu'on a compris ça, on comprend que en fait, le problème n'est pas tant de réparer ce qui a été cassé, mais de relancer des processus qui permettent la santé des hydrosystèmes. Et c'est ce qu'on fait avec l'hydrologie régénérative en essayant de mimer ce que fait le vivant depuis des millions d'années en ralentissant les flux d'eau dans les cours d'eau.
7: Et la nature déjà le fait très très bien de base, sauf que voilà, c'est à nous de rattraper nos bêtises un petit peu en quelque sorte maintenant.
9: Ouais, alors la nature le fait bien de base, en tout cas
7: sur un long terme.
9: Ce qui est intéressant, c'est que nous on en a peu de connaissances, d'abord parce qu'en fait on en a peu le vécu et l'observation aujourd'hui. Typiquement en Europe, le castor a disparu depuis 200 ans, il n'y a plus de forêt primaire depuis peut-être le Moyen-Âge. Donc en fait on a du mal à se représenter qu'est-ce que ça serait une Europe occidentale en bonne santé en quelque sorte, des écosystèmes en bonne santé. On est victime de ce qu'on appelle l'amnésie environnementale. L'amnésie environnementale, c'est ce phénomène qui fait que chaque génération qui naît découvre des paysages qui deviennent une norme en quelque sorte. Moi par exemple, j'ai grandi dans un paysage dans lequel les arbres avaient presque disparu dans la campagne dans laquelle j'ai grandi, et donc moi j'ai pas ce souvenir de ce qui était avant. Et si je dialogue pas avec mon grand-père ou mon arrière-grand-père de comment les paysages ont évolué, en fait j'ai oublié en quelque sorte ce qui s'est passé. Et donc du coup, ça ne me manque pas. Et donc, finalement, ça ne me gêne pas. Et je n'ai pas envie de me mobiliser pour retrouver les paysages.
7: Ça devient ta normalité, en fait. Donc, du coup, tu n'agis plus.
9: Exactement. Et donc, une partie du défi de l'hydrologie régénérative, comme de d'autres disciplines en lien avec la question écologique, c'est d'essayer justement de recréer ces liens, ces connexions perdues avec des paysages en bonne santé, pour essayer justement de retrouver un univers mental qui soit favorable et qui nous donne envie de nous mobiliser au service de ça.
3: Ça fait partie des actions de ton association, du coup.
9: Alors, l'association pour une hydrologie régénérative, elle est née consécutivement à la sécheresse qui a frappé notre pays en 2022. Ça a choqué pas mal de monde en France. Et elle est née au départ avec l'idée de rassembler les personnes en France qui s'intéressent à l'hydrologie régénérative. Et puis, en fait, assez vite, pendant la première année de la vie de l'association, on s'est rendu compte que finalement, notre objet, il va un peu plus loin que rassembler les gens et faire se retrouver. Notre objet, il est de faire émerger des dynamiques territoriales. Parce qu'en fait, on a une crainte, en quelque sorte, c'est que l'hydrologie régénérative se diffuse de proche en proche auprès des personnes qui sont motivées, qui vont faire ça individuellement chez elles, dans différents endroits, mais que ça ne fasse pas système. Et donc, en fait, aujourd'hui, l'association, son objectif principal, c'est d'engager les territoires, d'engager les collectivités territoriales. Donc, ce sont des communautés de communes, des communautés d'agglomération, des départements, des syndicats de bassins versants, des parcs naturels régionaux, pour qu'elles mettent en place l'hydrologie régénérative dans leur politique et que, du coup, ça devienne une forme de normalité et qui s'impose, en tout cas, qui soit proposé à tout le monde en même temps, voilà, et que tout le monde s'engage en même temps dans cette direction-là, que ça transforme nos métiers, parce qu'en fait ça transforme beaucoup de métiers, on ne se rend pas forcément compte de ça, mais beaucoup de nos métiers d'aujourd'hui sont des métiers où ben, quand on a un problème d'eau, on va gérer, mettre des tuyaux, évacuer, etc. Et donc ça transforme les urbanistes, les architectes, tous les gens qui sont dans la conception, les paysagistes, tous les gens qui sont dans l'action, qui travaillent dans le BTP, qui travaillent dans l'aménagement des routes, des voiries, etc. L'agriculture, les agriculteurs, tous les gens qui travaillent dans la gestion forestière, les gens quand ils travaillent dans l'aménagement des cours d'eau, dans l'entretien des cours d'eau. Donc toutes ces personnes-là, elles doivent apprendre des nouveaux métiers. Je vais prendre un tout petit exemple. Moi, en tant qu'agronome, à l'école, j'ai appris qu'il fallait limiter l'évapotranspiration, c'est-à-dire le fait que les végétaux transpirent. Parce que j'ai appris ça, on m'a dit que c'est une perte d'eau dans le système de la ferme. L'agriculteur, il perd de l'eau quand il y a de l'évapotranspiration, donc il faut le limiter. Et en fait, c'est exactement l'inverse qu'il faut faire. L'hydrologie régénérative nous apprend qu'au contraire, il faut encourager l'évapotranspiration, il faut en faire le maximum pour renvoyer de l'humidité et faire circuler ce qu'on appelle les cycles de l'eau verte. Tous les agronomes qui ont été formés jusqu'à aujourd'hui, en fait, il faut qu'ils désapprennent ce qu'on leur a enseigné et qu'ils aient des nouveaux outils pour pouvoir aménager les fermes et éviter de nous conduire vers le désert, parce que c'est ce qui va se passer si on ne fait plus d'évapotranspiration.
7: Il y a du taf, mais il y a de l'espoir.
9: Exactement. Une fois qu'on a compris et qu'on a posé les données des problèmes, c'est beaucoup plus facile de trouver des solutions ou d'aller vers les bonnes manières de faire. Le premier travail, c'est un travail d'éducation, de sensibilisation. Il faut se former. Les cycles de l'eau, on a un peu tous l'impression qu'on connaît ça par cœur, parce qu'on l'a vu en CE1, CE2. On a vu ce schéma avec ce nuage.
7: La rivière, la mer, les nuages, etc. Ouais.
9: Et en fait, il est pas faux, mais il est trop imprécis, ouais. Trop simpliste. Il faut le densifier. Il faut qu'on comprenne mieux comment ça fonctionne, et notamment le rôle et la place de nos paysages pour pouvoir aménager les paysages qui vont régénérer les cycles de l'eau.
3: Prendre conscience aussi de son territoire. Et d'où le dialogue est hyper important, notamment grâce à cette table ronde dont tu fais partie. C'est, comme tu le disais, c'est de concert avec tout le monde. Ça, c'est aussi la priorité.
9: Tout à fait. Malheureusement, encore aujourd'hui, beaucoup de personnes ne commencent à se soucier de ces questions que quand elles sont frappées par des inondations, par des sécheresses. Et donc, il y a un gros travail à faire pour faire cette transmission en dehors d'un contexte émotionnel trop tendu. Et donc, moi, je me réjouis de pouvoir m'exprimer tout à l'heure pendant la table ronde, parce que c'est vraiment des espaces dans lesquels on peut se parler de ces choses-là sans que tout le monde ait le sentiment que finalement, on en a parlé trop tard et qu'il faut que tout le monde ait des drames ou des destructions d'habitations ou autres pour qu'on commence à en parler.
3: Pour en savoir beaucoup plus sur cette association, j'imagine on te retrouve au-delà de la table ronde sur Internet.
9: Tout à fait, hydrologie-régénérative.fr. Si ça vous intéresse, vous pouvez adhérer à l'association. Vous pouvez même rejoindre le Discord, même sans adhérer. Le Discord qui est notre espace de discussion. Vous pourrez choisir le bassin versant dans lequel vous êtes et dialoguer avec des gens qui sont sur votre bassin versant et qui veulent s'engager pour l'hydrologie régénérative.
3: Eh bien, merci beaucoup Samuel.
9: Merci à vous.
4: M comme Micheline.
3: 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Les yeux dans l'eau touchent à sa fin. On remercie tous les participants, mais aussi Radio Saint-Ferréol qui retransmettra cette émission aussi. 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
15: Faites attention, ils vont pas refaire une deuxième loi du plomb, ils en ont déposé une, mais ils vont faire ça bien plus subtilement et bien plus sournoisement.
16: 2025, une pétition Assemblée nationale réunit plus de 2 millions de signatures contre la loi Duplomb, sénateur au service de l'agro-industrie, et parmi toutes les horreurs prévues par cette loi, ferme-usine, méga-bassine et toujours plus de chimie, dont la fameuse acétamipride néonicotinoïde qui ne tue pas que les abeilles. Herbicide, fongicide, pesticide, quand le poison se termine en cide, c'est qu'il tue. 2026, Duplomb remonte à la charge pour imposer l'acétamipride, mais l'offensive législative des politiques de droite au service de l'agro-industrie ne s'arrête pas là. En ce printemps 2026, au National, on craint une terrible loi dite d'urgence agricole, LUA, et au niveau européen, des directives omnibus qui détricotent les lois de protection de l'environnement, carreaux de cancer colère.
17: Il n'y a pas que la loi Duplomb, il y a la loi d'urgence agricole, il y a aussi le paquet de lois omnibus. C'est un système à bout de souffle qui voit l'être humain s'autodétruire, c'est une sinistre fuite en avant. Dans ces textes, il n'est pas seulement question du droit d'empoisonner l'eau ou les sols. Ces textes posent des cadres de régression bien plus graves. C'est le déni de la science, c'est la mise en cause des instances démocratiques et c'est la criminalisation des lanceurs d'alerte. Je suis en colère enfin, parce que je suis maman et que je vois venir un moment de bascule. Mais cette colère, dans le collectif, c'est une énergie porteuse, constructive et même joyeuse.
16: Et il était joyeux ce carnaval anti-Duplomb de ce dimanche 26 avril 2026 à Tours, région centre. Procession qui a rassemblé un millier de personnes venues à pied, en vélo, en bateau et qui s'est achevée sur l'île Simon, une île au milieu de la Loire qui traverse la ville avec une série de prises de parole des organisations de l'événement. À commencer par des membres de la Confédération Paysanne.
18: À tous.
19: Bonjour.
18: Nous, c'est la Confédération Paysanne, du coup. Donc, Lulu, Nico, Fred. Tout d'abord, un grand merci à toutes et à tous pour cette joyeuse mobilisation. Ouais. Même si les raisons de ce carnaval ne le sont pas forcément. Qui aurait pu prédire que nous, paysans, paysannes, salariés, citoyens, citoyennes, centres sociaux et collectifs militants, se rassemblent pour une même cause? Qui aurait pu prédire que nous, les premiers de cordée, les gueux, les sales connes, pouvaient penser remettre en cause les choix politiques de notre cirque gouvernemental? Certainement pas ces clowns qui pondent des lois qui ne répondent qu'à une logique capitaliste en ne voulant pas penser à ceux qui les subissent. On va vous faire un petit rappel de la loi Duplomb, parce qu'il y a quand même beaucoup de choses dans la loi Duplomb et de ses conséquences du coup. Car c'est bien contre une loi que nous nous retrouvons aujourd'hui, la fameuse loi Duplomb 2, un mauvais remake de la 1, mais qui rentre cette fois-ci par la grande porte en étant inscrite dans la loi d'urgence pour la protection et la souveraineté agricole. Quel joli nom pour un contenu vide de sens. Sous couvert de concurrence déloyale avec des paysans et des paysannes de l'Europe, il faut baisser les normes, réduire les contraintes et donc réintroduire des pesticides interdits tels que l'acétamipride et le flupyradifurone, dont on connaît les effets délétères sur le vivant, humain, faune, flore et eau. Il y aura des dérogations données pour telle ou telle raison, afin de faciliter son utilisation. C'est la boîte de Pandore qu'on ouvre. L'accélération des méga-bassines, car les projets de stockage d'eau vont devenir d'intérêt général, mais sans consultation publique, en limitant les possibilités de recours juridique. Et donc, si jamais on manifeste, on pourra peut-être se faire enfermer. Mais on continuera quand même.
20: Toujours dans la loi Duplomb, l'augmentation de la taille des élevages en relevant le seuil à partir desquels ces élevages doivent réaliser une procédure d'évaluation environnementale et être enregistrés comme installation classée de protection de l'environnement. Il est fait en sorte que ces exploitations agricoles de taille industrielle peuvent échapper à ces contrôles. Il s'agit de demandes de la filière d'élevage de FNSEA qui ne concerne que 3% des exploitations mais où sont 60% des animaux. L'affaiblissement de la police de l'environnement. l'Office français de la biodiversité passe de la tutelle du ministère de l'Agriculture à celle de la tutelle directe du préfet et de la police administrative et du procureur de la République pour le judiciaire, ce qui pourrait réduire l'indépendance et l'efficacité des contrôles environnementaux. Le fait que l'ANSES, Agence nationale de sécurité sanitaire de l'alimentation, de l'environnement et du travail, perde son indépendance pour le contrôle des pesticides avant la mise sur le marché, mais qu'elle soit chapeautée par le ministère de l'Agriculture. Nous traversons pourtant de nombreuses crises structurelles qui appellent à agir. Garantir le revenu est une priorité qui doit engager une politique volontariste de régulation et de protection. La crise laitière qui commence actuellement exprime concrètement la nécessité d'agir sur les volumes de production et la constriction des prix. La crise énergétique et le choc pétrolier que subit le secteur agricole nous rappellent l'urgence d'engager des politiques qui nous orientent vers plus de robustesse et d'indépendance des filières vis-à-vis de la pétrochimie. Le dérèglement climatique nous rappelle également l'urgence d'une transition agroécologique. Si l'ambition du projet de loi est plus que tiède quant aux réponses apportées aux paysans et paysannes, elle est en revanche très incisive dans sa volonté de poursuivre un schéma productiviste qui ne cesse de faire disparaître les fermes et d'impacter l'environnement, la santé des citoyens et des citoyennes et de fragiliser notre souveraineté alimentaire. Pour appuyer cette volonté non dissimulée, il est choquant de constater le recours assez systématique aux ordonnances concernant ainsi les processus démocratiques et mettant à l'écart les citoyens et les citoyennes. C'est ce qu'ils veulent faire pour les bassines, plus de réunions publiques pour aller plus vite et orienter encore un peu plus. Les possibilités de dérogation particulièrement graves sont instaurées pour contourner la protection de la ressource en eau, au-delà des saupoudrages des mesures destinées, comme doit l'imaginer le gouvernement, à calmer les revendications des uns et des autres. La véritable ambition de ce projet de loi d'urgence agricole est de poursuivre une trajectoire qui autorise une minorité à s'accaparer les ressources en eau. Nous rappelons que la souveraineté alimentaire est précisément la capacité donnée aux populations de choisir leur agriculture et leur alimentation.
19: Alors nous, à la Confédération Paysanne, on propose autre chose. C'est l'agriculture paysanne. L'agriculture paysanne, c'est quoi? C'est produire pour nourrir et pas produire pour produire. La démarche de l'agriculture paysanne est transversale. Elle repose sur l'interaction de nombreux éléments. L'agriculture paysanne veut répartir équitablement les volumes de production. Dégager un revenu suffisant sur une surface et une taille d'atelier raisonnable pour permettre à d'autres agriculteurs de travailler. L'agriculture paysanne permet de développer la qualité et le goût de la production agricole. La nature est le principal capital des paysans. L'agriculture paysanne permet de développer l'autonomie des fermes en limitant les achats des semences et des aliments pour les animaux. L'agriculture paysanne donne les moyens aux paysans pour transmettre leurs fermes aux nouvelles générations, limiter les agrandissements et les investissements qui seraient trop lourds au moment de la reprise. Développement local, il participe au réseau local de partage agricole, il s'investit dans la vie citoyenne.
21: Il, c'est le paysan, hein, et vous la paysanne.
19: Comment on peut mobiliser les citoyens?
21: Ah,
19: et les citoyennes. Alors, solliciter les élus. Soutenir l'agriculture paysanne, c'est acheter bio, consommer ses produits. Changement de modèle possible seulement, tous ensemble, convergence avec les luttes de salariés. Installez-vous comme paysan. Là, c'est vachement bien.
21: Ouais.
19: Rejoignez les AMAP, montez des AMAP et parlez politique dans les AMAP.
21: Ouais.
19: Et surtout, parlez politique, en fait. Faites de la politique, syndicalisez-vous. Et surtout, faites le lien avec les écoles. Il faut que nos enfants soient tous mobilisés aussi. Il faut qu'ils mangent bien.
22: Malgré le mépris du gouvernement, malgré le recul des lois environnementales, malgré la montée du fascisme, la Confédération paysanne continuera de défendre le droit à une alimentation de qualité pour toutes et tous, car l'alimentation est politique. Nous défendrons toujours l'eau, qui est un bien commun, le vivant, afin que chacun et chacune puisse vivre dans un environnement sain. Nous militerons toujours pour plus de justice sociale et le droit de pouvoir vivre dignement. Nous ne sommes rien les uns sans les autres. Nous sommes forts ensemble, collectivement. Restons solidaires dans la joie pour les nombreux combats à venir. On lâche rien ! Siamo tutti antifascisti ! Siamo tutti antifascisti !
19: On s'attarde à deux minutes des amis de la Confédération paysanne.
23: Bonjour. On est complètement d'accord à tout ce qui a été dit avant. En fait, on est une association citoyenne engagée non paysans, non paysannes, et on soutient l'agriculture paysanne comme modèle capable d'assurer une alimentation choisie de qualité pour toutes et tous, de garantir un revenu décent aux paysans et paysannes et aux producteurs en général, et proposer un système d'alimentation qui préserve et les territoires vivants et qui lutte contre le dérèglement climatique et qui protège la biodiversité. C'est un peu ça l'idée que portent les Amis de la Conf. Donc on se reconnaît tout à fait dans les valeurs de la Confédération paysanne, dans ses actions, dans ses revendications. Et si nous ne sommes pas paysans, nous sommes tous citoyens et citoyennes, parents, soignants, et la santé de tous et tous nous importe. La santé, ça passe par une alimentation sans pesticides, par un air respirable, pas toxique. Donc animés par cette volonté de changement, nous, citoyennes, citoyens, voulons contribuer à promouvoir la mise en place généralisée de ce modèle agricole.

0: L'heure est grave en fait, parce que qu'est-ce qui se passe avec la loi d'urgence agricole? C'est la merde. Tout est interdit, mais c'est pas grave, on va le mettre dans la loi, comme ça sera autorisé. En gros, c'est ça l'histoire. Jusque-là, t'avais pas le droit, mais maintenant t'as le droit. C'est ça l'histoire du gouvernement Le Cornu, c'est ça l'histoire de la FNSEA qui tient la main du gouvernement Le Cornu, qui tient la main du ministère de l'Agriculture et qui nous enfume. Carnaval !
1: Ouais !
0: Non, parce qu'on est là pour faire la fête. Hein. Carnaval !
1: Ouais !
0: Eh ben, on recommencera. Parce que c'était une première, c'est magnifique, c'est super. Pff, je m'y attendais vraiment pour. C'est un énorme boulot qui a été fait là pour organiser tout ça. On va le refaire parce qu'on est vachement en composition là tous quoi. Moi j'ai des casquettes, CEPAND, BNM, faucheur volontaire. Hein. Vous avez tous des casquettes, vous êtes tous bénévoles dans tout un tas de structures et vous portez tout un tas de messages avec des casquettes différentes. Et ben tout ça, c'est des gens qui sont en composition. On est tous en composition. Une composition, c'est quoi? C'est il y a un groupe là, il fait ce boulot là, mais il a une limite. Ok, il y a un autre groupe, il fait ce boulot là, mais il y a une limite. Et donc on reprend le boulot de l'un pour pouvoir le poursuivre. C'est ça l'idée. Donc très prochainement, à nouveau. Carnaval !
2: Ben, je passe la parole maintenant à Caro du collectif Cancer Colère.
3: Bonjour à tous, je m'appelle Caroline, j'ai 43 ans. Et après 2 ans d'errance médicale et de « c'est le stress madame, prenez un temps antidépresseur », on m'a diagnostiqué un cancer du pancréas, c'était le 15 janvier 2025. J'ai eu de la chance de pouvoir être opérée, j'ai traversé 6 mois de chimiothérapie, dont je garde des séquelles parce que c'est long, c'est très très long. Mais aujourd'hui, je n'ai pas envie de m'étendre sur mon parcours, même si je sais bien que nous, Cancer Colère, nous sommes là pour témoigner, pour montrer nos visages, pour dire que derrière les études et les discours, il y a une réalité glaçante. Je pense à Elisabeth. Elisabeth venait de rejoindre Cancer Colère, elle nous a quittés il y a 10 jours. Elisabeth n'est pas seule. Dans un si jeune collectif, nous comptons déjà de nombreuses familles endeuillées, de camarades partis trop tôt d'une maladie qui, elle, n'aurait pas dû avoir. Aujourd'hui donc, plus que jamais, je suis en colère. En colère parce que depuis 60 ans, on sait. Toutes les études de tous les instituts et centres de recherche ne font que le confirmer. Même le Conseil de l'Ordre des médecins dit que le doute n'est plus possible. En colère parce que ceux qui devraient nous protéger font le choix cynique de défendre un modèle économique délirant et mortifère en sacrifiant la santé publique. En colère parce que des enfants naissent malades, contaminés. En colère parce que les services d'oncologie pédiatrique sont surchargés et qu'il n'existe même pas de traitement adapté aux maladies des enfants, parce que ce ne serait pas rentable à produire, évidemment. Pour nous, en revanche, il y a ce qu'il faut. Des industriels mettent sur le marché des produits chimiques, autorisés ou non d'ailleurs, des produits qui rendent malades, et les mêmes industriels produisent les traitements, fixent leurs prix et se les font payer par qui ? Par la solidarité nationale. En 2021, 5,9 milliards d'euros étaient versés aux laboratoires privés pour l'achat des médicaments anticancéreux. En 2023, c'est plus de 27 milliards d'euros qui étaient dépensés par l'assurance maladie pour traiter le cancer. C'est le premier poste de santé. Ce coût a doublé en 4 ans. Il augmente de 20% chaque année. Et ne prend pas en compte, bien sûr, les nombreuses autres maladies chroniques concernées, comme la sclérose en plaques ou l'endométriose, par exemple. Et pourtant, sans la moindre honte, nos décideurs culpabilisent les malades et s'attaquent aux dispositifs d'aide pour les affections longue durée. Et c'est pas fini. En colère, je disais, parce que les paysannes et les paysans qui font tout pour endiguer cette épidémie sont invisibilisés, discrédités, empêchés. Et elles demandent des revenus dignes, on leur donne des pesticides. En colère de voir le cadmium coloniser nos corps, nos terres et celles des pays du Sud, alors que tant d'alternatives non coûteuses existent. Je cite le cadmium, je pourrais en citer bien d'autres, mais comme pour une fois c'est d'actualité, je vais me permettre une petite digression. Parenthèse cadmium de Caroline qui a un cancer du pancréas. Donc je parle bien sûr de la proposition de loi qui vise à nous protéger de cette substance cancérogène qui risque de ne pas être débattue parce qu'elle a été sabotée par une grosse partie du centre et par l'ensemble de la droite et de l'extrême droite. Il n'est pas trop tard pour faire pression, vous l'avez sans doute vu, il y a une pétition qui est en ligne, je sais, encore une pétition, désolé, signée, partagée, la pétition, elle est sur le site de l'Assemblée nationale contre le cadmium et les cancers qui vont avec. Je suis donc en colère aussi, parce qu'il n'y a pas que la loi Duplomb, il y a la loi d'urgence agricole, on en parlait à l'instant, il y a aussi Omnibus, le paquet de lois Omnibus. C'est un système à bout de souffle qui voit l'être humain s'autodétruire. C'est une sinistre fuite en avant.

0: Dans ces textes, il n'est pas seulement question du droit d'empoisonner l'eau ou les sols. Ces textes posent des cadres de régression bien plus graves. C'est le déni de la science, c'est la mise en cause des instances démocratiques et c'est la criminalisation des lanceurs d'alerte. Je suis en colère enfin, parce que je suis maman et que je vois venir un moment de bascule. Mais cette colère, dans le collectif, c'est une énergie porteuse, constructive et même joyeuse. Aujourd'hui, ils méprisent les malades et les familles de malades. Ils disent que nous sommes des hystériques, des robots, qu'on cherche à faire le buzz avec des enfants malades. Eh bien, soit, je vous propose, nous allons faire le buzz, là, tous ensemble. Parce que nous sommes nombreux et nombreuses à nous battre pour défendre le vivant et nous allons le faire savoir. Alors, à tous les Duplon, Macron, Le Cornu, Genevard, Rist. Alors, vous ne savez pas qui c'est, Rist, hein, c'est normal, personne ne sait qui c'est la ministre de la Santé, elle est hyper bien planquée. On a envie de la sortir de sa cachette, donc retenez bien son nom, Stéphanie Rist. Il y a Darmanin aussi, que j'ai envie de citer. Et une mention spéciale pour Sandra Marceau, députée de Charente. Donc vous en avez marre de nous entendre, mesdames et messieurs. Eh bien, va falloir s'y habituer, parce que ce n'est que le début.
1: Ouais. Caro de Cancer Colère, on va la retrouver en seconde partie d'émission. Mais pour l'heure, pause musicale de circonstance dans ce reportage sur ce carnaval anti-lois Duplon. Anti-agro-industrie, anti-pesticides, anti-OGM, avec justement l'OGM man de la chanson du dimanche.

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1: Il nous manque les deux Gus de la chanson du dimanche qui ont sévi au cours des années 2010. Retour maintenant sur les prises de parole qui ont clos le carnaval anti-Duplomb du dimanche 26 avril 2026, 40 ans jour pour jour après la catastrophe de Tchernobyl, comme on le verra tout à l'heure. Mais à présent, on va parler du sinistre chlordécone, poison qui tue à petit feu les populations des Antilles, Martinique et Guadeloupe.
2: Je vais passer la parole à Ghislain, d'un collectif qui lutte sur les questions du chlordécone.
3: Bonjour tout le monde, bravo pour la mobilisation, c'est très très important. Pourquoi je suis là ici en tant que représentant de certains collectifs en Guadeloupe, en Martinique, l'association Vivre, l'association Lénage en Martinique. Le chlordécone, le lien avec ce qui se passe aujourd'hui, c'est que c'est une molécule qui avait été interdite dans les années 60 aux États-Unis. Elle avait aussi été interdite en France. Puis il y a eu une dérogation spéciale à l'époque, autour des années 1972-73. Vous le rappelez, le ministre de l'Agriculture à l'époque était Jacques Chirac. Donc cette molécule a été réintroduite. Quand c'est interdit, on passe une loi et puis on réutilise les mêmes molécules. Il suffit juste de changer le nom et puis ça revient sur le marché. Et ce qui s'est passé, c'est que cette molécule ayant été réautorisée par une dérogation spéciale a été utilisée sur les cultures... en Guadeloupe, en Martinique, ils disaient officiellement que c'était pour lutter contre le charançon. Les conséquences ont été dramatiques puisque ça a été utilisé jusqu'au début des années 2000. Et aujourd'hui, on sait que les études le démontrent. Il y a Malcolm Ferdinand, que vous connaissez peut-être, qui a beaucoup travaillé dessus, qui est un chercheur. Les sols, les eaux et les mers sont contaminés de 300 ans à plus de 700 ans. C'est absolument dramatique. Et aujourd'hui, en Guadeloupe et en Martinique, les populations sont contaminées à plus de 90%, 92-93%. Donc ça veut dire des cancers du sein, de la prostate, etc., etc. Donc l'eau du robinet est contaminée, donc c'est absolument dramatique. Donc le lien avec ce qui se passe ici, avec cette fameuse loi-là, la loi du plomb, où on se mobilise aujourd'hui pour qu'elle ne passe pas, ou... c'est qu'il y a déjà eu des précédents. C'est-à-dire qu'à partir du moment où on réintroduit des pesticides qui ont déjà causé du tort, eh bien, on a un exemple très précis avec le chlordécone de ce qui s'est déjà passé, en fait. De quelque chose qui est interdit, qu'on réintroduit, et qui crée des torts, qui crée des cancers, qui crée des malformations, qui crée, avec plus de 92% de personnes aujourd'hui qui sont contaminées. C'est pour cela que, lorsque nous avons été contactés pour pouvoir apporter notre soutien, on n'a même pas hésité, parce que ça va de soi. Parce que l'enjeu aujourd'hui, c'est, eh bien, c'est les valeurs que nous partageons, c'est qu'est-ce que nous voulons aussi transmettre aussi aux enfants. Je vois qu'il y a des familles qui sont là avec leurs enfants, moi je suis venu avec les miens aussi. C'est qu'est-ce qu'on veut transmettre en fait. Donc quand on parle des sols, des eaux et des mers, il y a tous les enjeux de santé publique. Simplement pour terminer, c'est important de se mobiliser justement pour ce type d'action. L'enjeu, c'est toujours l'impact. En ce qui me concerne, c'est aussi très important l'enjeu de la transmission. Donc quelles sont les formes de mobilisation que nous mettons en place, qu'elle soit fluide mais radicale. Et donc je voudrais terminer là-dessus. Qu'est-ce que nous avons fait avec ces associations? Eh bien, nous avons porté plainte contre l'État, tout simplement. Donc nous avons fait une action contre l'État. C'est pour dire que c'est possible, même si on sait qu'en principe l'État n'est jamais condamné. Alors il y a eu plusieurs actions. Il y a eu des actions au pénal au début des années 2000. Donc un ensemble de collectifs s'était mobilisé en Guadeloupe et en Martinique. Il faut savoir que jusqu'en 2016-2017, il ne s'est absolument rien passé. Et ensuite, ce que nous avons fait, c'est que nous avons fait une seconde action en justice en 2019-2020 avec 5-6 collectifs, avec plus de 2000 personnes. Je pense qu'on peut les applaudir, ces 2000 personnes. Parce que l'enjeu, c'est toujours de se mobiliser. C'est ça qui est le plus difficile, c'est de mobiliser les gens. Donc cette action est toujours en cours, puisque voilà, il faut passer par les différentes strates. Aujourd'hui, je pense au Conseil d'État. Mais voilà, c'est ça l'enjeu, c'est comment est-ce qu'on se mobilise, quel est l'impact et qu'est-ce que nous voulons transmettre. Aujourd'hui, en Guadeloupe et en Martinique, les populations sont contraintes aux cultures hors sol. Qui dit culture hors sol dit que l'agriculture n'est pas consommable, en fait, tout simplement. C'est contaminé. Les populations sont contraintes d'aller consommer, on ne va pas faire de dessin, dans les grandes surfaces. On peut parler aussi du coût de la vie qui, en Guadeloupe et Martinique, est hyper cher. Donc voilà, donc c'est important de se mobiliser ici aujourd'hui. Important aussi de rappeler que les formes de mobilisation sont très très importantes pour qu'il y ait un maximum d'impact. Merci.
2: Je vais passer la parole à Niuma du collectif Association de Naya et à Romain de la Confédération Paysanne. La Confédération Paysanne a dit pour soutenir, il faut essayer de manger bio, manger des produits paysans. Mais on sait que ce n'est pas possible pour tout le monde, dans toutes les bourses, il y a plein de freins. Et du coup, c'est aussi une lutte collective. Nous, depuis quelques années, on a lutté sur cette question-là avec l'idée de la sécurité sociale de l'alimentation. Et on a essayé de tester des trucs et c'est ça que Niuma et Romain vont essayer de vous raconter un peu.
4: Merci Paul. Moi, je suis Niuma, je suis de Saint-Pierre-des-Corps, à côté de Tours. Je suis fondatrice d'une association qui est à Saint-Pierre-des-Corps, qui s'appelle Naya, qui accueille tout public sur toute problématique humaine. Notre rêve s'est réalisé quand la Confédération paysanne est arrivée sur nos publics les plus précaires, sur nos publics qui avaient besoin d'une alimentation saine, qu'ils avaient besoin d'être accompagnés sur l'agriculture française, parce que dans notre association, il y a une diversité de cultures du monde entier. Et ça, on est fiers. Du coup, on remercie les soulèvements de la terre, on remercie toutes les associations, les paysans, les agriculteurs et les agricultrices, bien sûr, parce que nous, les femmes, on est toujours en avant. Et d'ailleurs, Naya, c'est une association où il y a 80% de femmes et 20% d'hommes, de toute nationalité, de toute culture, de toute tradition. Comme je le disais tout à l'heure, en fait, on se ressemble beaucoup avec les paysans, les agriculteurs, parce que on aime faire la fête, on aime manger bien, on aime cultiver aussi bien. Pour ça, on se ressemble. Donc, merci les paysans et les agricultrices et paysannes.
1: Romain, de la Confédération Paysanne, partenaire de cette association Naya.
5: On n'a pas à respecter une assignation à être chacun dans nos quartiers, que ce soit dans la ruralité ou dans la ville, quoi. Et c'est ça qu'on fait aussi à travers ce projet, c'est se rencontrer, voir qu'on a du commun, alors qu'on ne voudrait surtout pas qu'on se rencontre. Et c'est ça qu'on fait avec le sujet de l'alimentation. Tiens, il y a Bernard Charest ici, la première fois que j'ai entendu ce terme-là, c'est lui qui l'a dit. Nous ne sommes que ce que nous mangeons, quoi. Donc parlons-en. Et parlons-en avec des gens qui sont parfois éloignés de nous dans la vie. Ça aide à faire des perspectives communes. Et l'autre chose que je voulais dire par rapport au collègue qui a intervenu sur le chlordécone et le colonialisme chimique, évidemment qu'il faut attaquer l'État. Et nous, en tant que syndicalistes, on se bat pour ça tout le temps. Mais il y a aussi des hommes et des femmes qui sont derrière. C'est vraiment le système du colonialisme. La problématique pesticide, c'est vraiment une question colonialiste. Et nous, quand on a nos collègues qui sont dans les DROM, puisque donc on est syndicat et qu'on a nos homologues là-bas qui nous racontent comment ça se passe, et que c'est de l'histoire de France, c'est les béquets, c'est la famille Hayat, tout ça, c'est la continuité de l'État colonial qui est aujourd'hui soutenue par la politique agricole commune, et la culture de la banane et de la canne, etc. C'est de là que ça vient tout ça aussi. Et si je disais ça, c'est que, bah, en fait, il y a des hommes et des femmes qui sont responsables de ça, mais la solution, ça sera nous, il ne faut pas l'attendre du gouvernement. Et donc c'est ce qu'on fait ensemble avec, avec ces femmes des quartiers, on peut dire, quoi. Et c'est ça que je venais dire, c'est partageons ensemble, n'attendons rien des autres, quoi, et faisons-le. C'est ça aussi le syndicalisme, l'autogestion et l'auto-organisation, et c'est ça qu'on fait aujourd'hui.
2: On est aux 40 ans de Tchernobyl, et il y avait une mobilisation qui n'a pas eu lieu parce qu'il y avait ce carnaval et les personnes ont rejoint ce carnaval. Et du coup, un petit mot sur cette question, les 40 ans de Tchernobyl et le nucléaire.
6: Merci. Je pense que quand même, il y en a beaucoup qui ont moins de 40 ans ici. Or, le 26 avril 1986, dans la centrale nucléaire de Tchernobyl, en Ukraine, survient lors d'un essai technique l'explosion d'un réacteur qui provoque un gigantesque incendie. Les nombreuses conséquences néfastes, les morts, les maladies graves, de personnes dans un rayon de 30 km autour de la centrale, la pollution des sols, de l'air et de l'eau sont constatées par plusieurs études scientifiques. Ces impacts sont observés hors des frontières. Un taux de radioactivité dû à Tchernobyl plus élevé est constaté dans certaines régions de France, 40 ans après la catastrophe. Et ça va durer encore longtemps. Mais ce désastre ne suffit pas pour faire reculer les ambitions insensées des pro-nucléaires en France. Près de Chinon, qui a donné déjà beaucoup, à Savigny environ et Beaumont environ, une start-up Nucléo a jeté son dévolu pour construire un mini-réacteur qui utiliserait de l'uranium appauvri et du plutonium produit par le parc nucléaire existant. Ce projet pose, entre autres, le problème de la privatisation du nucléaire, dont le coût est estimé de 3 à 6 milliards. Nucléo a besoin de l'investissement public. Déjà, 20 millions d'euros de nos poches à nous ont été engloutis. Quant à la technologie, le collectif de scientifiques Global Chance alerte. Ces réacteurs ne peuvent être fabriqués dans l'état actuel des connaissances. Pour terminer, pour ce carnaval sans loi du plomb et pour le vivant, savez-vous comment serait refroidi ce réacteur ?
7: Avec du plomb fondu.
6: Avec du plomb fondu à plus de 300 degrés. Alors, stop au nucléaire, non au nucléaire, et rejoignez-nous dans cette lutte. Merci.
2: Ce qu'on voulait dire en mot de conclusion, c'est que bah pour nous, c'était vraiment une magnifique journée de vous voir tous, toutes, réunis avec nos tracteurs, nos vélos, nos bateaux, notre énergie. Malheureusement, mauvaise nouvelle, je crois qu'une belle journée ne suffira pas à faire tomber le système agro-industriel ce soir. Et donc, c'est qu'il va falloir continuer dans cette lutte. Que là, on voulait rassembler, faire se rencontrer, donner des idées et qu'on avait envie que ça puisse permettre d'aller plus loin, à la fois collectivement, individuellement, mais que ça donne du souffle à cette lutte dans les semaines à venir, dans les mois à venir, dans les années à venir, avec les lois du plomb, lois d'urgence agricole qui arrivent dans les mois qui viennent, en mai-juin, au Parlement. On a préparé un tract. Ces tracts, ils racontent comment, pour lutter contre le système agro-industriel, en fait, il faut une lutte continue, il faut une lutte quotidienne, il faut une diversité tactique et faire alliance, il faut des compositions. C'est comme ça que, progressivement, on pourra être de plus en plus nombreuses, on pourra faire reculer ce système agro-industriel, trouver notre autonomie, continuer à agir avec toute notre joie et notre énergie.
8: Dans ce tract, pour répondre à la question « qu'est-ce que je peux faire moi à mon échelle pour lutter contre le système agro-industriel, pour une société plus juste, plus saine ?» Et peut-être qu'on n'a pas tous les mêmes moyens et on n'a pas tous les mêmes disponibilités et qu'on n'a pas tous le même espoir de faire changer les choses ou la même volonté d'être dans le souffle qui pourrait ralentir la progression de ce système agro-industriel qui dévore tout. Et donc on a listé des exemples d'actions simples qui pourraient être à la portée de beaucoup de personnes. Le premier masque qui parle de « je peux agir parce que j'ai soit du temps, soit de l'argent, soit des compétences que je peux partager ». On peut simplement aller aider les agriculteurs, les agricultrices qui sont impliqués pour une agriculture paysanne qui demande plus de temps humain et aller planter des haies avec eux, participer aux récoltes, participer au travail. On peut proposer ses compétences, quelles qu'elles soient, aux associations qu'on souhaite soutenir. On peut aussi se rendre sur le terrain, dans les manifs. Et aussi, si vous avez de l'argent, même un peu, vous pouvez investir, donner, prêter de l'argent dans les luttes qui vous touchent. Le deuxième masque, qui parle de capacité en termes des choix quotidiens. On parlait de l'alimentation tout à l'heure. Ça peut être accessible d'aller acheter son alimentation chez les producteurs ou dans les commerces qui favorisent les circuits courts, par exemple. Et aussi dans ses choix d'activité, dans ses choix de sortie, dans des choix de vacances, des choix des week-ends entre copains, on peut orienter les sorties vers des impacts un peu plus positifs. Et enfin, on peut parler de ces sujets autour de nous pour sensibiliser auprès de son entourage et rencontrer les agriculteurs, quelle que soit leur pratique d'ailleurs, juste parler avec eux, découvrir leur métier, tisser du lien. Faites-vous votre avis, aimez la ferme, enfin tout le monde aimera la ferme, non ? Et le dernier masque parle d'influence. Si vous pensez que vous n'avez pas d'influence dans vos communautés, vous en avez certainement plus que ce que vous pensez à l'école, si vous êtes parent d'élève ou instituteur, institutrice, ou si vous travaillez dans une entreprise, il y a des CE ou des choix qui sont faits pour les cantines, les vacances, pour les team building, les séminaires, enfin tout ça, c'est des choses où vous pouvez exprimer vos opinions et peut-être faire pencher la balance. Et vous pouvez aussi aller chercher vos élus locaux dans vos communes, dans vos communautés de communes, leur parler, les solliciter autrement, écrire, faire des pétitions, signer des pétitions. C'est comme ça qu'on interpelle ces élus. Donc voilà ce que raconte ce tract.

0: c'est bon pour la santé.
1: Le maïs OGM, c'est bon pour la santé. Ouais.
2: Le maïs OGM par La Parisienne Libérée, titre qu'on vous a beaucoup joué pendant les années 2010, avant de revenir à ce carnaval antillois du plomb du dimanche 26 avril 2026, et avant de retrouver Caro du collectif Cancer Colère, que vous aurez aussi souvent entendu dans cette émission.
3: Bonjour Caro.
4: Bonjour JB.
3: Quelle belle journée que ce dimanche 26 avril, carnaval, un peu estomaqué par le monde. Hein. Je crois qu'on était un très gros millier, non ?
4: Et on était extrêmement nombreux dans un contexte incroyable, il faisait beau. J'étais dans le cortège piéton et j'ai pas réussi à avoir de recul sur le cortège piéton tellement j'avais des discussions chouettes avec plein de gens. Et en plus, j'avais oublié pendant le cortège tellement j'étais occupée à papoter les autres cortèges. Et quand on est arrivé sur le pont et que j'ai vu tous les vélos et les tracteurs arriver, rien que vélos, ils étaient une centaine. Donc si on rajoute les piétons, les tracteurs et les bateaux, je ne sais pas. Mais c'était dingue pour une première et waouh.
3: Qu'est-ce qu'ils sont venus te dire, les gens qui sont venus te dire des trucs ? Déjà, il n'y a pas d'antenne cancer colère en Indre-et-Loire.
4: Pas encore, et justement, ça a servi à ça, notamment aujourd'hui, c'est que dans les gens qui sont venus me parler, il y en a pas mal qui sont venus me dire bah, « je suis du 37, j'ai compris qu'il n'y avait pas d'antenne et j'aimerais bien qu'il y en ait une. Qu'est-ce qu'on peut faire pour qu'il y en ait une ?» Après, il y a des gens toujours un peu pudiques qui viennent prendre un tract avec un sourire un peu pudique. Ça arrive très souvent, on sent que c'est chargé, que ça leur parle, mais que c'est pas le moment forcément discuter, c'est pas grave, ça laisse un support, mais on pense que c'est des gens qui potentiellement peuvent revenir vers nous. J'ai beaucoup discuté avec une soignante à la retraite qui m'a dit j'en peux plus. Elle m'a dit j'étais soignante, mais dit là de toute façon je pouvais plus faire ce travail là. Tout ce que j'ai vu, l'épidémie, vraiment l'explosion de l'épidémie qui est en parallèle avec la destruction de l'hôpital. C'est plus possible de travailler, ça met en colère. Et ce qu'elle m'a dit, elle m'avait montré le tract en me disant « Moi, cette colère, je la comprends, je la ressens tout à fait. » J'ai eu aussi des gens de cancer colère des autres départements que j'ai rencontrés pour la première fois. C'était chouette aussi.
3: Donc 44, 72...
4: 28.
3: 28.
4: Ouais, on m'a parlé de la Mayenne aussi, qui était dans la boucle, qui a failli passer, mais qui n'a pas pu. Et donc des gens ouais, à qui j'échange depuis un moment, parce qu'on travaille sur les réseaux, parce qu'on est éloigné. Mais
3: c'est cool de se voir en vrai.
4: Mais c'est ça, c'était le moment de se voir en vrai, de se prendre dans les bras. Hein, et ouais, c'est des moments chouettes.
3: Est-ce qu'il y a aussi eu des personnes, parce que ça, tu dis ça t'arrive tout le temps, qui sont venues te voir en disant « Moi aussi, je connais un oncle, une grand-mère, un cousin, un ami. »
4: Alors malheureusement, oui, en fait, c'est presque le plus fréquent. Du coup, j'ai même, peut-être même oui, oublié de le dire, parce qu'en fait, c'est tellement souvent, c'est tellement tout le temps. C'est ça qui est toujours effrayant, en fait, c'est de constater qu'il n'y a pas une personne qui ne peut pas dire autour de moi, quelqu'un est malade. Et je rappelle que cancer colère ne parle pas que des malades du cancer. L'épidémie de maladies qui sont provoquées par les industriels de la chimie et de l'agriculture, ça concerne aussi les scléroses en plaques, ça concerne aussi Parkinson, ça concerne aussi des leucémies, ça concerne, quand je parle de leucémie, je parle aussi d'enfants, de bébés qui naissent malades, d'enfants qui tombent malades, et que toutes ces maladies-là ont un lien avec l'empoisonnement chimique.
3: Je suis contente de retomber sur toi aussi aujourd'hui parce que je voulais te remercier et remercier le collectif Cancer Colère par ta personne. Mais il y a ce truc cognitif un peu de, on nous le dit, de, enfin Rachel Carlson nous disait dans Printemps silencieux déjà dans les années 60. Et tout autour de nous, là je pense notamment à trois personnes assez proches, des copines, des copaines. Voilà, trois d'un coup en 2023 si je me souviens bien, ou 24, je sais plus. Enfin de toute façon ça s'enchaîne. Et je voulais te remercier parce que tu m'as aidé à me mettre les yeux en face des trous. Et tu le dis très bien dans la précédente conversation qu'on a eue, donc c'était pour les 3 ans de Sainte-Soline, organisé par Bastille Non Merci fin mars à Mel. Tu m'as aidé à, comment dire, à comprendre ce que j'avais déjà compris ou ce que j'avais pas envie de comprendre, et peut-être à regarder vraiment les choses en face. Enfin, et tu le disais très bien dans l'émission, c'est que nos cerveaux, ils sont pas conçus forcément pour concevoir des énormités criminelles. C'est bien de ça, en fait, ils sont en train de nous empoisonner. Et j'arrête pas de penser et d'en parler avec des gens, avec mes parents, avec des amis, voilà. Et tu parlais dans l'émission aussi des lunettes du genre. Des fois, quand on prend conscience de certaines réalités, et je suis encore loin du compte, mais c'est vrai que quand tu commences à chausser des lunettes, alors là, des lunettes des trucs acides, bah finalement, tu vois plus que par ça et te dire, mais en fait, c'est partout. Et là, ce dont tu nous parlais lors de notre précédente conversation, c'était pas de la planète Mars ou du fin fond de la galaxie. En fait, c'est nos copains, nos amis, nos familles, nous-mêmes. Potentiellement, tiens, je touche cette table en bois pendant que je te parle. Je sais pas si ça va servir à grand chose. Et en tout cas, voilà, merci pour cet effort de pédagogie et d'éclairage.
4: Bah, moi, j'ai envie de dire évidemment merci à toi, puisque pour qu'on puisse aider justement les personnes comme toi ou n'importe qui d'autre à chausser ses lunettes, ça demande de la pédagogie, de l'information, c'est ce qu'on essaye de faire. Notre rôle à Cancer Colère, c'est de faire de l'information, d'aider les gens à comprendre, et que pour qu'on puisse faire ça, ça demande des gens à l'écoute. Tu m'as permis d'expliquer ça, et que je remercie tous les médias, les journalistes de presse, de radio, vidéo, il y en a aussi, qui sont là pour ça, pour nous offrir cet espace, pour avoir le temps d'expliquer. Il faut expliquer. Ça peut pas être évident, c'est complètement absurde, c'est tellement absurde ce système. Comment on peut imaginer que des gens, les mêmes, sur tous les sujets, produisent des problèmes, offrent les solutions qui vont avec, touchent du pognon sur tout le bout de la chaîne, et qu'à la fin, il y a des morts, et c'est normal, et on a des élus qui sont élus pour nous protéger, des décideurs publics, représentants de la nation, qui sont contents d'appuyer sur des boutons pour voter, pour continuer ce système-là. C'est absurde, on ne peut pas comprendre ça. Parce que on parle de Bayer-Monsanto, c'est pas les seuls. Monsanto-Bayer, qui est la même entreprise qui produit des pesticides et qui produit les médicaments anticancéreux, qui touche de l'argent sur tout le bout de la chaîne, de l'argent public. Hein.
3: Pour mémoire, hein, Bayer, c'est ceux qui fabriquaient les Zyklon B, dont se sont servis les nazis par l'extermination de tous ces gens qu'ils aimaient pas. Et Monsanto, c'est eux, ils fabriquaient l'agent orange, donc un défoliant que les Américains utilisaient comme arme de guerre au Vietnam. Et les deux ont fusionné, c'est formidable, et ils continuent à se faire du pognon sur notre dos.
4: Et c'est toujours les mêmes. Je pensais à l'eau, qui est un sujet primordial et urgent. Quand on voit le niveau de potabilité de l'eau en France, on n'est pas au tiers monde. Enfin, on a l'impression d'avoir de l'eau. Enfin, on n'a plus d'eau potable en France. Et quand on a de l'eau potable, pourquoi, comment elle est potable? Parce qu'on la potabilise. Et comment on la potabilise? Avec des filtres qui sont fabriqués par la même entreprise qui fabrique les pesticides qui polluent l'eau. Donc c'est tous ces cycles complètement vicieux, absurdes et mortifères qu'on est obligé de dénoncer et d'expliquer, parce que on ne peut pas spontanément se dire que c'est possible et qu'on fait ça. On pourrait se dire, bon, ok, ça existe. Il y a des industriels en cachette, ils ont fait ça. Mais on va le dire, et puis le gouvernement va dire « Ah ben stop les gars, on vous a découvert, ce que vous avez fait c'est n'importe quoi, on arrête. » Bah non, là en fait on a des élus qui disent « Mais c'est très bien et on va continuer et on va vous aider à continuer. » Et donc ça se passe au niveau des pesticides, des cancers, on parlait de Bayer-Monsanto. Et donc pour l'eau c'est exactement la même histoire. Est-ce que la loi d'urgence agricole qui est en train d'arriver, c'est ce qu'elle continue à faire, de protéger l'accaparement de l'eau et la pollution de l'eau, et qui permet à des entreprises de gagner sur toute la chaîne. En fait, c'est ça qu'il faut dire aussi aux gens, c'est que, encore une fois, on ne parle pas d'autres gens, c'est qu'en fait, là, le problème de qui paye la facture, c'est les gens qui écoutent cette émission, ce sont les malades, ce sont les précaires, à qui on demande, que ce soit par le biais de la sécurité sociale ou parce que les soins, quand on est malade, on paye plein d'autres choses, c'est eux qui payent à la fin. Quand on demande aux gens de payer le trou de la sécurité sociale, on ne demande pas à Bayer de le faire. On vous demande à vous qui écoutez l'émission de le faire. Et c'est exactement la même chose pour l'eau. Qui paye la facture de dépollution de l'eau? Regardez les factures qui ont augmenté de 16%, je crois, l'année dernière, et qui continuent d'augmenter. On est en train de payer, vous qui écoutez l'émission, êtes en train de payer la facture de la dépollution pour payer les gens qui ont pollué l'eau et qui la dépollutionnent également. Enfin, c'est comme ça sur toute la chaîne, sur tous les sujets.
3: Je suis tombé sur un écueil plusieurs fois depuis qu'on a discuté, parce qu'en fait j'en ai beaucoup parlé autour de moi, et il y a un écueil qui surgit régulièrement. Alors là, on revient sur ce truc cognitif de comment accepter cette monstruosité et se dire que si, en fait, c'est ça qui se passe. Des gens, pas forcément mal intentionnés, qui disent oui, mais les scientifiques n'ont pas encore établi le rapport qu'il y a entre tous ces trucs en acide
0: et les maladies là, donc cancer, Parkinson, sclérose en plaques aussi. Et t'as des gens en toute bonne foi qui disent oui, mais bon. Or, on a parlé, il y a l'ordre du Conseil des médecins, etc. Le lien scientifique, tu peux nous la pédagogie étant l'art de la répétition. Ouais, ouais. Est-ce que tu peux bien nous reconfirmer que si le lien, il a scientifiquement été établi et accessoirement. Qu'est-ce que tu as pensé de la prise de parole des deux scientifiques? Il y avait un scientifique en rébellion tout à l'heure et puis un toubib. Ouais. Qu'as-tu pensé de leur prise de parole?
4: Par rapport aux scientifiques, alors l'art de la répétition, certes, cependant, il s'est passé quelque chose entre nos deux entretiens. L'étude, cofinancée par l'Institut Pasteur, sur l'Amérique du Sud, déjà au départ, ça fait 60 ans que les scientifiques ont compilé, c'est pas moi qui le dis, c'est Philippe Brancolas du CNRS, il dit, depuis 60 ans, on a compilé 30 000 pages d'études qui constatent le lien entre les pesticides et les maladies. Ça paraît évident, mais il dit, nous, ça fait 30 000 pages de compilés depuis des décennies, il dit, qu'est-ce qu'il faut de plus? Après, si les gens ont besoin de détails, on peut aller voir les études de l'INSERM, on peut aller voir les avis du CNRS, on peut aller voir, même ça le confirme, en fait, toutes les instituts et les centres de recherche le constatent. Ce qu'on disait jusqu'à il y a deux semaines, c'est que ce constat ne pouvait pas être une démonstration mécanique parce que ça demanderait des études, de compiler beaucoup trop de choses, qu'il y a l'effet cocktail à prendre en compte et qu'en fait ça demande des calculs qui sont tellement gigantesques. En fait, le lien mécanique de cause à effet était vraiment difficile à montrer, à prouver. Et en fait, les industriels s'appuient là-dessus. En fait, ils font dire à ces scientifiques, ce n'est pas prouvé. En fait, ce qu'ils disent les scientifiques, c'est en épidémiologie, quand on dit, on constate, il y a un lien, pour nous, en fait, c'est sûr. Mais alors, la petite blague, c'est que il y a à peu près deux semaines, il y a une étude qui a été faite en Amérique du Sud. Donc, je crois que c'est au Pérou. C'était cofinancé par les scientifiques de là-bas, cofinancé, mené par les scientifiques de là-bas, et de l'Institut Pasteur, me semble-t-il, en France. Ils ont réussi à montrer, là, pour le coup, à prouver mécaniquement le lien entre l'augmentation de cancer corrélé, enfin, avec l'augmentation de l'utilisation des pesticides là-bas. Et là, en fait, ça pose un truc qui est complètement énorme. Ça va de pair, parce que donc ça, c'était il y a une quinzaine de jours. Et donc là, il y a 2-3 jours, il y a une vingtaine de scientifiques qui a signé une tribune dans une revue scientifique. Les revues scientifiques, c'est pas fait pour faire de la politique, c'est fait pour que entre chercheurs, ils publient des recherches et voilà, c'est pas du tout fait pour ça. Et là, les gars, ils en ont tellement marre, en fait, qu'on les écoute pas. C'est inédit, c'est la première fois que ça existe. 20 scientifiques qui ont signé une tribune, qu'ils ont fait paraître dans la revue, je crois que c'est Science, c'est une revue de chercheurs, quoi. Est-ce qu'ils ont dit stop, quoi? On en a marre, nous, ça fait des dizaines d'années qu'on le dit. Là, c'est trop grave, en fait, ce qui se passe en ce moment. On arrive à un point, non seulement du seuil d'épidémie qui est trop grave, mais surtout au regard des lois qui sont en préparation et qui vont ne faire que non seulement aggraver le problème, mais surtout rendre la prévention impossible et discréditer le discours scientifique et discréditer des instances démocratiques en les contournant. Et ces scientifiques se sont dit stop et ils ont fait ce truc complètement dingue et inédit de faire paraître ça. Parce que des scientifiques qui se prononcent, on en voit tous les jours. Ils viennent nous voir ou ils publient dans la presse, mais dans la presse généraliste, pour dire que c'est pas possible de continuer comme ça. Mais là, c'est dans une revue scientifique. Et ça, c'est inédit et c'est hyper important de le marquer. C'est un tournant. Ça montre qu'on est vraiment dans une impasse et au pied du mur, mais ça montre aussi qu'on n'est pas seul et qu'on va se battre, quoi. Et ton autre question, c'était par rapport à l'intervention d'SER.
0: Scientifique en rébellion.
4: C'était super chouette.
0: C'est ce qu'il a dit. Enfin, le gars qui a mis une blouse blanche en disant « Bon, là, je mets une blouse blanche pour montrer que je suis scientifique. » Il a dit « Mais on nous écoute pas. On en a ras-le-bol de crier dans le désert. »
4: Exactement. Et en fait, nous, ce qu'on reçoit beaucoup comme témoignage, qu'on reçoit quand même des témoignages de beaucoup de scientifiques, notamment des médecins, mais aussi des chercheurs et notamment du CNRS. Il y en a qui sont connus pour témoigner publiquement, mais il y en a beaucoup qui nous contactent en disant qu'ils ne peuvent pas se permettre de le faire publiquement, d'où le manque que regrettait aussi donc un des camarades de SER tout à l'heure.
0: Qui SER, scientifique en rébellion.
4: Scientifique en rébellion, qui disait on aimerait bien avoir plus de blouses blanches ici, mais certains simplement ont peur pour leur poste. Et les chercheurs qui craignent de montrer leur visage, ils n'ont pas peur pour leurs fesses, ils ont peur pour leur recherche, parce que justement leur travail est important.
5: Et qu'en fait, là, on est dans un moment un peu trumpiste où il y a des chercheurs qui ont peur pour le financement de leurs recherches qui sont, elles, hyper importantes et qui donc viennent témoigner et nous soutenir. Et qu'est-ce qu'ils nous disent ? Ils nous disent continuez, merci, parce que nous, on ne nous écoute pas. On a été obligés de vous voir, vous, malade, vous lever pour porter ce qu'on dit. Mais continuez et surtout ne faiblissez pas. C'est ce qu'on a entendu encore récemment. Et c'est super important. Ça nous rassure s'il le fallait. Mais en même temps, on doute toujours. Hein. On a toujours besoin de vérifier qu'on ne dit pas de conneries. Hein. Donc nous, ça nous rassure quand on a ces témoignages-là. Et en même temps, c'est complètement flippant de se dire qu'on est à un tournant trumpiste. Trumpiste quand on regarde Omnibus, trumpiste quand on regarde la LUA et trumpiste quand on entend ces témoignages de scientifiques qui ont peur pour leur crédit recherche.
0: LUA, donc loi d'urgence agricole, oui. Qui nous promet plein d'horreurs, quitte à prendre le risque de sauter du coq à l'ail. Il y a aussi une chose qui a émergé dans notre dernière conversation et que tu as redite, et je crois qu'il faut marteler, parce que personnellement j'y étais confronté aussi dans des conversations avec des copaines malades, c'est pas de votre faute. Alors oui, si tu fumes 100 000 clopes par jour et que tu bois plein d'alcool et que tu as des conduites à risque, effectivement, il peut t'arriver des bricoles. Mais voilà, je pense à une copine particulièrement qui buvait un verre de vin rouge de temps en temps, que j'ai jamais vu bourré depuis, alors que je l'ai fréquenté pendant des années, qui fumait un peu sa clope après bouffer le soir, mais qui faisait une heure de sport tous les jours et machin. Et cette femme, voilà, en pleine forme, ping, cancer du foie. D'oser s'admettre que non, c'est pas la faute à pas de bol, non, c'est pas la fatalité, il y a peut-être d'autres choses. En tout cas, voilà, ça me semble important de dire et de répéter, si vous êtes malade, c'est pas forcément de votre faute.
5: Non, mais c'est super important dans cette culpabilisation des malades.
0: Je suis un peu merdeux parce que je suis en train de fumer une clope devant toi.
5: Non, mais ça, c'est pas un problème. En fait, nous, on va jamais dire fumer des clopes et boire de l'alcool, ça me met en bonne santé. En fait, c'est pas ça qu'on dit. Ce qu'on dit, c'est oui, on a plein de témoignages d'expériences de gens qui mangent bien au fond du sport et sont malades. Mais en fait, j'ai envie de dire, c'est même pas le problème. En fait, c'est pas parce que tu fumes et que tu bois que c'est ta faute non plus. En fait, il ne faut pas culpabiliser les malades. Parce que le problème, quand on tire cette ficelle-là, j'ai lu un truc hier qui m'a un peu paniqué. Ça fait 2 jours que je vois une série de posts sur Facebook de l'Institut Gustave Roussy. Voilà, ils sont connus pour s'occuper du cancer. Et j'étais un peu flippée parce que ils font des posts où ils proposent de faire des quiz pour savoir si on s'y connaît sur les causes du cancer. Il y avait 2 quiz, il y en avait un, c'était les causes du cancer et l'autre c'était sur les trucs à faire pour être en bonne santé. Une fois, il est question des pesticides et c'est complètement minoré. Donc il parle un peu de l'amiante, pour eux c'est marginal. Il parle en fait de la dimension des maladies professionnelles. Et en fait, ils disent que c'est hyper minoritaire, du coup, les maladies professionnelles et que ça représente quelque chose comme 4% des cancers. Quand ils disent ça, ils ne parlent pas des agriculteurs. Ils ne parlent pas des pesticides. Et moi, je suis tombée de ma chaise. Donc ça, c'était le premier truc, le premier jour, là, sur les causes. Une fois, j'ai vu le mot pesticide, enfin, j'en revenais pas. Je tombe sur un autre hier. Et là, qu'est-ce qu'ils disent ? Pour être en bonne santé, donc bon, faut pas fumer, faut pas boire. Bon, après, oui, voilà, on n'a jamais dit que c'était forcément un gage de bonne santé de le consommer, et ça, c'est évident. Mais c'est pas la question. Ce qu'ils disent, c'est la priorité, c'est de manger 5 fruits et légumes par jour. À aucun moment, ils disent où aller chercher les fruits et les légumes. Et ça, moi, ça me pose question, ça me pose un gros problème, parce que c'est... Ah oui, une fois, j'ai vu le mot bio. Et pareil, le mot bio, c'était pas du tout pour dire qu'il fallait favoriser le bio. C'est qu'il parlait des produits laitiers et disait les produits laitiers bio, c'est bon pour la santé. Ben ouais, ok, mais alors il n'y a pas que les produits laitiers. Et qu'est-ce qu'on fait pour le bio ? Qu'est-ce qu'on fait pour... Enfin, et à aucun moment il n'est question de ça dans le truc. C'est de dire si vous êtes malade, c'est parce que vous n'avez pas mangé assez de fruits et de légumes. Et surtout, on s'en fout de ce que vous mangez comme fruits et légumes. Ben non, on s'en fout pas de ce que vous mangez comme fruits et légumes. Et en fait, c'est toujours individualiser la question. Alors que la question, elle est collective. Le problème, il est collectif. Et que les solutions, elles ne peuvent passer que par le collectif. À la fois dans la lutte, mais aussi dans les réponses qu'on apporte. Et ça, ça ne dit pas ça du tout. On regarde les posts de Gustave Roussy. Ils disent, si tu ne veux pas tomber malade, il faut manger 5 fruits et légumes par jour. Et sinon, c'est ta faute. Et puis, aller faire du sport, bien entendu.
0: Cette émission, est grâce aux radios Copen, passe un peu partout en France. Si dans votre département, il n'y a pas encore d'antenne du collectif Cancer Colère, on fait qu'on a envie d'en monter un, est-ce qu'il faut aller sur le site de Cancer Colère, se signaler en disant « Bonjour, j'aimerais bien monter un collectif dans mon département ?»
5: C'est exactement ça. Soit on va sur le site de Cancer Colère et on écrit sur l'adresse générale, en disant, bah voilà, moi je suis à tel endroit, je sais pas trop.
0: Et le site recense déjà tous les collectifs qui existent dans tous les départements.
5: Il y a une page où c'est écrit nos antennes, ça recense et réactualise régulièrement, il y a des petits points rouges et quand on clique dessus, ça met le contact de chaque antenne. Et donc on peut soit se rapprocher de l'antenne la plus proche, parce que par exemple on peut être à Tours mais aller souvent à Poitiers et se dire bah tiens je vais rentrer en contact avec celle de Poitiers, ou écrire sur l'adresse générale. Et dans un cas comme dans l'autre, on va le recenser, mais il faut pas hésiter à écrire sur l'adresse générale de cancer colère, ça tombe pas dans le vide en fait. Il y a des gens derrière qui notent et puis qui disent bah tiens il y a tant de personnes dans le 37 qui m'ont contacté. Il suffit d'une personne qui à un moment va se dire j'ai un peu de temps, un peu la niaque, tiens comment je fais. Nous, on va pouvoir lui donner le nom de tous les autres camarades qui ont envie de faire quelque chose. Et en parallèle, bien sûr, on est disponible, les camarades des départements d'à côté ou membres d'équipe, pour être en soutien pour la structuration d'une antenne. On ne laisse pas les gens. Et puis, on a des outils. On a sorti d'ailleurs récemment des super outils en interne pour aider justement les antennes à se structurer.
0: Il y a des prérequis, enfin on n'a pas besoin d'être forcément scientifique ou malade. Ou,
5: Le seul prérequis, c'est de partager l'envie de se battre pour le vivant et d'avoir une furieuse envie de vivre comme nous. C'est le seul prérequis, bien entendu. Non, en fait, les gens qui viennent en cancer colère, ils viennent de partout. Il y a des gens qui ont des prérequis scientifiques, il y a des chercheurs, mais en fait, il y a des gens qui juste sont malades, il y a des gens qui sont pas malades, il y a des gens qui sont déjà des militants, d'autres, c'est la première fois de leur vie qu'ils font une manif. Il y a des gens qui sont plus à l'aise dans la lecture ou dans l'écriture, et puis d'autres qui sont plus à l'aise dans l'action. Il y a de tout et on essaie de faire avec tout ça. Alors c'est une grande aventure humaine parce que justement c'est tellement global, ça touche tellement de gens que justement ça mobilise vraiment des gens de tous horizons et c'est super chouette. Alors c'est un peu sportif parfois de se dire wow, on est tellement tous différents, on vient tellement tous d'endroits différents, bah comment on va faire? Bah en fait on y arrive parce que chacun a quelque chose à apporter et c'est ça qui est chouette. Voilà.
2: Et se compléter avec ses différences et ses compétences, ça s'appelle la composition, avec la conscience que tout le monde peut être utile dans une lutte. Comme on l'a vu par exemple au village de l'eau de Bassines, non merci, il y a besoin de gens pour les actions et aussi besoin de gens sur la base arrière. Vous pouvez retrouver ce reportage sur ce carnaval anti-duplomb sur notre site polymix-et-la-voix-off.com avant qu'on ne se retrouve très bientôt sur votre radio toujours libre préférée. Ce n'est qu'un combat. Continuons le début. Salut.

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1: Vous êtes bien à l'écoute de RFI, il est 15h en temps universel, 17h à Paris et 18h à Nairobi. Le journal vous est présenté par Karine Bellicha. Bonjour Karine.
2: Bonjour Caroline, bonjour à tous. À la une, il est temps que la voix de l'Afrique soit prise en compte, notamment au Conseil de sécurité de l'ONU. Voilà la teneur de la prise de parole du président kényan William Ruto au sommet France-Afrique à Nairobi. Son homologue Emmanuel Macron soutient cette demande. Les négociations entre Washington et Téhéran piétinent. Donald Trump regarde désormais vers Pékin. Il s'envole pour la Chine demain pour un sommet prévu avec son homologue Xi Jinping. Et puis, éviter de mourir, c'est le projet des adeptes de la cryogénisation. C'est devenu une industrie lucrative qui pourrait s'installer en Suède. Les morts vont-ils un jour s'y réveiller en masse? Otilia Ferret nous expliquera pourquoi le pays est particulièrement attractif pour ces projets un peu fous. Une journée très politique à Nairobi, après des promesses d'investissement de 23 milliards d'euros en Afrique hier. Une trentaine de chefs d'État et de gouvernement sont réunis aujourd'hui dans la capitale kényane pour le sommet franco-africain. Le premier dans un pays anglophone baptisé Africa Forward, en avant l'Afrique, avec un leitmotiv: le continent doit être davantage représenté à l'international. La correspondance sur place d'Alpan Tirol.
3: La question de la représentation de l'Afrique au sein des institutions internationales a été soulevée ce matin. Le président du Kenya, William Ruto, a notamment jugé indéfendable et inacceptable que le continent n'ait pas de représentation permanente au Conseil de sécurité des Nations Unies.
4: Une telle inégalité érode la légitimité, mine la crédibilité et affaiblit la confiance dans le système multilatéral lui-même. Il est temps que la communauté internationale reconnaisse sans ambiguïté ni délai que l'Afrique ne peut pas, ne doit pas et ne doit plus rester soumise à des décisions prises sans elle.
3: La France défend l'agenda d'une Afrique présente au Conseil de sécurité des Nations Unies, a lui annoncé Emmanuel Macron. Le secrétaire général de l'ONU, Antonio Guterres, a abondé.
5: Soyons honnêtes sur ce qui se dresse en travers du chemin de l'Afrique, un système mondial conçu sans l'Afrique et qui fonctionne encore largement sans elle, perpétuant des injustices vieilles de plusieurs siècles. Sans la voix, la représentation et le pouvoir de décision qu'elle mérite au sein des institutions financières internationales qui façonnent cette économie, ce n'est pas l'Afrique qui perd, c'est le monde qui perd.
3: Les dirigeants africains et français échangent depuis la fin de matinée sur des thématiques liées à l'industrialisation, la transition énergétique ou encore la réforme du système financier international. Les résultats de ces discussions devraient être présentés en fin de journée. Alban Tiroir, Nairobi, RFI.
2: Et ne manquez pas ce soir l'interview du président français qui sera l'invité exceptionnel de RFI, France 24 et TV5 Monde à l'occasion de ce sommet. Une interview à suivre sur nos antennes dès 19h, temps universel. Au Moyen-Orient, les discussions entre les États-Unis et l'Iran sont au point mort. Le cessez-le-feu est sous assistance respiratoire, selon Donald Trump, qui estime que la réponse de Téhéran à son plan n'est pas du tout à la hauteur. Le président américain s'impatiente aussi face au blocage persistant du détroit d'Ormuz. Il envisage de relancer l'opération d'escorte des bateaux pour tenter de briser le blocus iranien avant de s'envoler pour Pékin. Rare rencontre prévue avec son homologue Xi Jinping. En toile de fond de ce sommet, un signal fort envoyé par la Chine au marché. Le yuan atteint son plus haut niveau face au dollar depuis plus de 3 ans. Une monnaie chinoise plus forte au moment même où Pékin cherche à internationaliser sa devise et à réduire sa dépendance au billet vert. Cléa Broderst.
6: Le yuan, aussi appelé renminbi, le nom officiel de la monnaie chinoise, poursuit sa remontée. Cette semaine, la Banque centrale chinoise a fixé sa monnaie à son niveau le plus élevé face au dollar depuis 2023. Un mouvement surveillé de près à quelques jours de la rencontre entre Donald Trump et Xi Jinping à Pékin. Depuis des années, année, Washington accuse la Chine de maintenir artificiellement une devise faible pour soutenir ses exportations. Mais cette fois, Pékin semble accepter, voire encourager, une appréciation progressive du yuan. Le contexte y aide, le dollar s'affaiblit, tandis que la Chine affiche d'importants excédents commerciaux. Au-delà du symbole, Pékin cherche surtout à renforcer le rôle international de sa monnaie. De plus en plus de transactions énergétiques ou de matières premières sont désormais réglées en yuan, notamment avec certains pays du Golfe, la Russie ou des partenaires émergents. La Chine pousse aussi son système de paiement international pour proposer une alternative au réseau dominé par le dollar. Mais cette stratégie comporte des risques. Un yuan plus fort peut pénaliser les exportateurs chinois, déjà confrontés au ralentissement mondial et aux tensions commerciales avec les États-Unis. Claire Broders de Pékin, RFI.
2: Concernant le Moyen-Orient, les Européens tentent malgré tout d'organiser l'après-guerre, malgré l'absence de progrès dans les négociations entre Washington et Téhéran. Le Royaume-Uni et la France s'activent pour mettre sur pied une coalition internationale qui sera chargée de sécuriser ce passage stratégique. Une fois un accord de paix conclu, les ministres de la Défense des deux pays coprésident aujourd'hui une réunion en visioconférence avec une quarantaine d'États partenaires prêts à contribuer à une telle mission dans le détroit d'Ormuz. En attendant, la paralysie continue dans le détroit, là où transite d'habitude environ un cinquième des hydrocarbures mondiaux. Donald Trump a annoncé hier qu'il comptait suspendre les taxes fédérales sur le carburant aux États-Unis afin de faire baisser les prix à la pompe. Le gouvernement français, lui, se refuse toujours à activer ce levier. Le ministre de l'Économie, Roland Lescure, a annoncé que l'État allait plutôt étendre son système d'aide ciblée au secteur du bâtiment. Aurélien de Vernois, il s'agit d'un nouveau dispositif de prêt plafonné à 50 000 euros.
7: Autant dire une goutte d'eau ou d'essence face à l'inflation des prix des carburants. Pourtant, avec 50% de taxes sur le prix à la pompe, la France pourrait jouer sur sa fiscalité pour amortir le choc pétrolier à l'image de l'Italie, de l'Espagne ou du Portugal. Mais l'expérience menée lors des débuts de la guerre en Ukraine reste dans la mémoire du gouvernement. Francis Pousse est président de la branche carburant du syndicat Mobilience.
8: Ça peut être tentant de dire à l'État baisser l'accise, baisser la TVA. Néanmoins, toute action envers les prix massive du style de 2022 où il y avait des remises à la pompe d'une manière importante, le coût a été de 7,5 milliards. La question, c'est est-ce qu'on a les moyens? Je ne pense pas, même si moi, le premier, en tant que représentant des stations-service, je préférais que le prix baisse.
7: Une question de conjoncture, donc, mais aussi une stratégie pour un avenir moins dépendant des énergies fossiles, selon Olivier Gantois, président de l'Union française de l'industrie pétrolière.
9: Compte tenu de l'intention et de la trajectoire souhaitée de baisse de la consommation de carburant, ça ne va pas dans le bon sens si à chaque fois qu'il y a une hausse du prix, on la compense par quelque chose. Si vous voulez, la hausse des prix sera un stimulant pour que les consommateurs d'énergie liquide en consomment moins.
7: Et se tourne donc vers l'électricité pour le chauffage ou leur véhicule. Problème, cela pourrait pousser l'État à chercher de nouvelles recettes en augmentant par exemple les taxes sur la consommation électrique.
2: Sur le front sanitaire, l'Organisation mondiale de la santé confirme 2 cas supplémentaires d'antivirus, soit 9 au total dans le monde. L'OMS prévient que le travail des services sanitaires ne sera pas terminé une fois le rapatriement de tous les passagers du MV Ondus effectué. Tous sont ou seront mis en quarantaine dans leur pays pour éviter la propagation du virus, sauf aux États-Unis où les autorités n'ont pas prévu de confinement des passagers. La science n'a pas pour le moment prouvé que la cryogénisation pourrait permettre d'éviter de mourir. Pourtant, il y a de plus en plus d'adeptes de la conservation par le froid de leur corps. Le leader mondial de la cryogénisation américain étudie actuellement la possibilité d'établir une présence européenne avec des sites de stockage potentiels en Suède. La correspondance à Stockholm d'Ottilia Ferret.
10: Mourir, ce n'est pas une bonne idée. Il faut essayer de la repousser. C'est ce que pensent les adeptes de la cryonie, venus assister à une conférence sur le sujet à l'Institut d'études prospectives de Stockholm le 26 mars dernier. Oui, car le fait de conserver des corps ou des têtes à moins 196 degrés après la mort sort progressivement de la science-fiction pour devenir une industrie réelle, même si personne n'a encore jamais été réanimé. La stabilité du sous-sol suédois, le climat, la stabilité politique, l'ouverture aux nouvelles technologies sont quelques-unes des raisons pour lesquelles la société américaine Alcor souhaite construire ici une installation de stockage de corps congelés. Les gens adorent Stockholm, cela me facilite la tâche pour vendre le concept, a même déclaré James Arrowwood, le PDG de l'entreprise. Il est venu en personne rencontrer des donateurs suédois intéressés et visiter un site potentiel pour l'installation. Si la cryonie reste extrêmement spéculative scientifiquement, elle attire de plus en plus de monde, d'où la démarche d'expansion de l'entreprise en terre suédoise. Ottilia Ferré, Stockholm, RFI.
2: Et puis c'est le coup d'envoi du Festival de Cannes ce soir, 10 jours de compétition qui verront 22 films se disputer la Palme d'Or pour succéder à un simple accident de l'Iranien Jafar Panahi. Tout de suite sur le Pont des Arts sur RFI, avec vous Nathalie Amar, bonjour.
11: Bonjour Karine Bellicha et merci. 17h10 à Paris.
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13: Bonjour mesdames, bonjour messieurs. L'association Les Amis de Chabrian présente Les Peintres dans la rue le dimanche 17 mai 2026 de 10h à 18h. Chabrian ouvre ses ruelles et place aux artistes, peintres et sculpteurs. Un parcours fléché sera proposé aux visiteurs afin de profiter de cette animation culturelle gratuite. Un concours avec le prix du jury récompensera la plus belle réalisation. Une buvette et une petite restauration seront sur place. Cette année, l'invité d'honneur est Damien Basselet. C'est un artiste peintre, designer, graphiste de formation qui, depuis l'adolescence, est passionné par la peinture. Installé à Montpellier dans la Drôme depuis 2001 en tant que graphiste illustrateur, son désir de peinture ne le quitte pas. Depuis quelques années, il a fait de nombreuses expositions où notamment les paysages de la Drôme se déploient entre abstraction et figuration. Les couleurs chatoyantes de ses peintures seront magnifiées par les différentes techniques qu'il utilise, comme l'acrylique, le pastel, les encres. Venez nombreux admirer ses peintures ainsi que celles des autres peintres qui seront présents le dimanche 17 mai de 10h à 18h en extérieur. Merci beaucoup et à très vite. Au revoir.
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n'aime pas les indifférents. J'ai du mal avec ceux qui ont l'air de s'en foutre. Les fuis-moi, je te suis. Les silences complaisants. Les rockeurs que rien n'atteint. Le mystère qui s'esthétise. Je n'aime pas les satisfaits. Les gens qui semblent n'avoir besoin de rien ni de personne. Ceux qui se gardent, se refusent. Et vous le font savoir. A priori, je ne suis pas le public le plus approprié pour Lou Reed. Et pourtant, il me touche. Il me touche dans l'écart qu'il y a entre l'image qu'on se fait de lui au loin et ce qu'il semble être de près. Il me touche dans la distance qu'on découvre entre lui et son propre cliché. À mieux y regarder, il me touche de n'être précisément pas un indifférent, mais quelqu'un qui raconte des histoires. Quelqu'un qui fait attention aux histoires qu'il raconte. Il me touche quand il raconte l'histoire de Delmore Schwartz. Qui est Delmore Schwartz? Pour le dire vite, son mentor.

Élégant homme né en 1913 dans une famille juive roumaine et aisée, Delmore commence par obtenir un diplôme à l'université de New York avant de poursuivre dans les années 30 un cursus à Harvard, dans le département de philosophie dirigé par Whitehead, puis par écrire une nouvelle dans la Partisan Review, inspirée du divorce de ses parents qui sera si t'es parti à Siliot, William Carlos William ou Ezra Pound, admiré par Nabokov. Une nouvelle qui devra, pour le dire autrement, devenir un classique. Le classique d'un homme d'à peine 25 ans. Un classique aussi pour Laurid, qui découvrira ce texte une dizaine d'années après sa parution, en prenant des cours de Creative Writings. Ce qu'il faut comprendre, Laurid, dont tant de gens sont fans, était lui-même fan de Delmore, fan absolu son temps, jusqu'à la mort. C'est émouvant de surprendre les gens célèbres admirer d'autres gens moins célèbres. Émouvant de réaliser que les figures que tout le monde écoute parfois se taisent pour elles-mêmes écouter d'autres personnes. J'ai commencé à aimer Laurid quand j'ai découvert l'humilité de Laurid. Une humilité de lecture, une déférence de fan. Lou écrivait en 2012 une lettre posthume à Delmore qui se conclut par un mot simple. Trop simple sans doute. Si simple qu'il est souvent raillé, Lou conclut sa lettre à Delmore par le mot « rêve ». Et alors qu'il conclut, je me demande si admirer quelqu'un, ce n'est pas au fond devenir responsable de ses rêves. S'engager à les poursuivre, s'engager à les défendre, en défendre le sérieux, à en prendre la suite, à combattre l'indifférence. J'imagine en souterrain comme un relais d'attention que se passent mystérieusement les humains et me dit qu'admirer quelqu'un, c'est prendre le risque de s'emparer de ce relais. Avoir charge d'âme d'un rêve partagé, Lou, à sa manière, a pris la suite.

0: c'est l'histoire des planètes. Ces planètes sont tellement magnifiques, avec toutes ces petites étoiles gentilles et sympathiques. La planète, c'est très facile. Pour vivre, pour respirer, plein de vitamines. Vous savez que les planètes sont mortes.
1: Mais ces vitamines-là.
0: Mais il y a beaucoup de planètes où il y a du vivant.
1: Alors, sur ces planètes.
0: Ces petites planètes se concisionnent avec.
1: Mes amis.
0: Poussière. C'est seulement poussière. La poussière, c'est.
1: Du phallus, du calcus.
0: En fait, nous, les êtres humains, on n'est fait que de poussière. Voici l'histoire que je vais raconter. C'était un jour une planète qui était poussière. Cette planète-là était vivante. Il y avait beaucoup de nourriture, beaucoup d'eau, beaucoup de choses et beaucoup d'oxygène autour. Et de tout ce monde-là, de toutes ces planètes, on est vivant.
1: Il y a plein de petits bonhommes.
0: Tout être humain est hématome.
1: Sur cette planète.
0: Elle ne peut pas. Elle meurt.
1: Au revoir.
0: Et après, elle peut revenir.
1: Au revoir, mes petits. Et bonjour à papa, maman, et au pépé, mémé, et mimi, et de tout.
0: Au revoir.
1: Alors, sur cette planète, il y a du sodium, du calcium, de l'ancrium, du cotium, du phallus, du cacus, ratacus, pitus. Petit bonhomme.
0: Mais les savants ne savent pas tout.
1: C'est normal. Lavage du cerveau.
2: Ah, poubelle.
0: Vivez naturel,
2: vie d'ordure.
0: Mais moi, je veux dire la vérité, moi, ce que c'est, moi, les planètes. Les planètes, c'est favoriser la vie. La vie et l'environnement et tout l'univers entier. C'est très facile.
3: Au si nombre sens naturel, on se fondre sur la Terre. Vivez les exemples d'Aldo, police de l'univers, le génie de l'invisibilité.
1: Au revoir, mes petits.
0: La vérité, c'est que il y a les esprits aussi, les volatiles. Il y a bien une chose qu'a fait la planète, qui a un soleil sur la Terre. Il y a un maître. Il y a un maître qui a créé tout ça. Qui va créer une chose qu'on ne crée pas? Un soleil.
1: Sodium, calcium, thorium, cotium, phallus, cacus, tracacus, pitus, petit bonhomme.
0: Les étoiles sont faites illuminées. Une planète grande et ouverte, avec plein de choses qui sont cachées à l'intérieur.
1: Calcium, antirium, cacus, phallus, racacus, pilus, milus, cucus, cucus, diplodocus.
0: L'homme de l'univers est toujours là. Hématome. Tout être humain est hématome.
1: Petit bonhomme.
0: Il y a des choses qu'on peut dire. Mais moi, je peux vous les dire, moi. Les esprits existent.
1: Sodium, calcium, antirium, protium, phallus, cacus, ratacus, pitus. Petit bonhomme.
2: Sodium, calcium, antirium, phallus, cacus, ratacus, pitus.
1: Petit bonhomme. Cactus.
0: Au revoir, mes petits. Si on est bon sur la Terre, la force centrifuge. Si on est mauvais sur la Terre, la nature nous détruira.
1: Diplodocus.
0: Les planètes qui meurent, il y en a qui vivent et il y en a qui renaissent.
1: Vive Aldo.
0: C'est comme les étoiles.
1: Vive Sat.
0: Aldo Vegas. Ce qu'il faut regarder, c'est la nature, mes enfants.
1: Suivez les conseils.
0: L'univers, les arbres, les fleurs. Et une planète qu'il faut aider pour qu'elle s'en sorte. Ne pas la détruire. Voilà. L'univers est très grand avec plein d'étoiles. Et ces petites étoiles sont brillantes, elles sont gentilles. Elles sont sympathiques si vous les aimez. Au revoir mes petits.

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1: Nous voilà que la pendule de Radio Saint-Ferréol nous annonce 21h avec un petit carillon. Eh ben vas-y mon Jeannot, on voit le générique.
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C'est le carillon qui m'a inspiré sur le début de cette turbulence avec évidemment Paul McCartney des Wings avec Let Em In. Et puis enchaîné avec Link Lee, Hideaway to You Heart. Et puis pour enchaîner avec David Byrne, ex New Order, non, Talking Heads, rien à voir. In another dimension.

Il danse, là il visse, like visse, et ça s'arrête net chez David Byrne en 2018. C'était enchaîné juste avant par Lincoln Lee, Hide Away to Your Heart, ou Heart, l'album AA. Et puis juste avant, on était avec le polo, Paul McCartney, avec Let Him In, l'album Wing at the Speed of Sound. Paul McCartney en 76. On va changer de registre et on va écouter Clark Terry en 1964. On écoute.

après le jazz paisible de Clark Terry et pourquoi pas s'écouter, je l'ai enchaîné avec Buddy DeFranco et Oscar Peterson en 1954, It's Necessary So, une composition de George Gershwin. Et on va, pour la suite, eh bien, on va écouter la belle voix de Dinah Washington avec les arrangements de Quincy Jones. On écoute.

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paquet d'années sépare ces deux chanteuses, Dinah Washington et Jessica Hoop, que l'on va écouter tout de suite avec Firestorm en 2022. Je vous laisse faire le calcul, puisque Dinah Washington, avec les arrangements de Quincy Jones avec Every Time We Say Goodbye, c'était en 1956. Mais voici dans les médias la belle voix de Jessica Hoop. On écoute.

La voix féminine de Jessica Hoop, on était dans les années 2022, beaucoup plus récent que juste avant Dinah Washington. Et je l'ai enchaîné avec les Birds, un album baptisé Ballad of the Easy, of Easy Rider. C'est une version alternative avec ce titre Oh My Lamp en 1969 de ce groupe The Birds. Juste derrière moi, eh bien, c'est un album vinyle de David Guetta que j'ai remasterisé il n'y a pas très longtemps, hein, 8 minutes 52 de pur bonheur, la suite Cloud Rain qu'on écoute.

le musicien français Wally Badarou, né à Paris. Là, je suis sur la page de Wikipédia et je me rends compte qu'il a participé avec beaucoup d'albums, beaucoup de musiciens, les Talking Heads, Tom Tom Club, Foreigner, enfin, en plus des groupes très variés, Sly and Robin, et puis son album solo que vous venez d'entendre, World of a Mountain, avec The Feet of Fouda, que j'ai enchaîné juste avant, c'était David Guetta. Et oui, Wally Badarou, c'est un grand, grand monsieur. Et quand je vois la liste des musiciens, je suis impressionné. Et surtout, la participation avec le groupe Level 42, Level 42 pour celles et ceux qui préfèrent la langue anglaise. Et bien justement, on va s'écouter Level 42, Kansas City Milkman, l'album True Color, en version vinyle s'il vous plaît.

On peut dire qu'il y a eu un gros changement de décor entre Level 42 et puis Esrea Morente avec ce titre Alcazabar, extrait de l'album My Song and a Poem, sorti en 2001, que j'ai enchaîné avec Vinicius Centuria, que j'ai eu la chance de le rencontrer dans le TGV après un concert au Jazz à Vienne à côté de Lyon. Et je me souviens avoir été vers lui pour lui demander son nom, tout simplement son nom, parce que j'avais apprécié la première partie de ce musicien. Et comme il n'avait pas de crayon, eh bien, il m'a offert un CD. C'était très sympa de sa part. Et pour le coup, j'ai acheté les autres CD de Vinicius Centuria. Et on venait d'écouter donc Cubanos Postizos, extrait de l'album Horse and Fish, sorti en 2004. Changement de décor, je vous propose d'écouter le nouvel album, du moins une chanson, un titre du nouvel album de Dina Ogon. Dina Ogon que l'on suit, du moins dans les turbulences musicales, c'est une formation musicale que l'on suit depuis le début. Voici un extrait de son dernier album, Elena.

d'années séparent ces deux chansons, ces deux titres. Ils n'ont rien à voir pourtant. Le nouvel album de Dina Ogon, sorti donc cette année, là, le titre Elena, l'album baptisé Manis Skobarn. Dina Ogon, retenez bien son nom, ils ont sorti 3 ou 4 albums à vérifier, bien sûr, sur Internet. Puis je l'ai enchaîné avec les premiers albums de Gordon Lightfoot, c'est un chanteur peu connu, avec sa voix d'ange, une voix magnifique. Et j'ai choisi de vous faire partager ce morceau Bitter Green, extrait de l'album Back Here on Earth, en version vinyle, pas mal de versions vinyles dans cette session. Et puis pour la suite, je vous propose d'écouter les Spinners. Et pour le coup, on va s'écouter 2 titres, puisque j'ai eu du mal à choisir entre It's a Shame et puis I'll Be Around. Alors on écoute ces 2 titres. The Spinners en 70.

après deux fois les Spinners, et ben oui, Joey Rafferty, qu'on a écouté avec Ride Down the Line, un des titres les plus connus de ce musicien. Il n'a pas fait beaucoup d'albums, il en a fait au moins trois, à ma connaissance. Et dans cette rythmique californienne, pourquoi pas s'écouter un petit Greg Gerwig avec Darling It's You.

Quelques morceaux connus des passionnés de musique californienne, entre autres le Greg Diedrich, qui n'a fait qu'un seul album à ma connaissance avec Darling It's You, c'est l'un des morceaux les plus courts, sorti en 82, Over the Line, une pochette complètement nulle évidemment. Greg Diedrich, mais l'album est superbe, avec des arrangements sublimes à la sauce californienne. Puis juste avant, on était aussi dans une sauce californienne avec Jerry Rafferty, Right Down the Line. Un album, il a fait trois albums, notre ami Jerry Rafferty, c'est très très bon aussi. Et on va s'envoler vers les belles voix, la belle voix de Eliane Elias qui reprend un titre Girl Talks. Et puis d'ailleurs on va écouter les deux versions de Girl Talks, la première version bien sûr de Eliane Elias, 2013 et juste après. La version d'Eliane Elias, on écoutera la vraie version en 65, une version instrumentale de Neil Elfi, qu'on écoute.

Vous écoutez une émission qui s'appelle Les Turbulences Musicales, qui a lieu tous les mardis soirs à partir de 21h et en rediffusion le vendredi à partir de 10h sur la radio Saint-Ferréol, radio associative 94. Bonne écoute à vous tous.

Girl Tool deux fois, évidemment la version originale de Nina Delfin en 65 et juste avant c'était la reprise par la belle voix de Eliane Elias Girl Tool. Et avant encore, j'avais oublié d'annoncer bien sûr Joe Henry, peu connu ce musicien, il a fait quelques albums, j'ai choisi Trampoline, ce qui donne en même temps le titre de cet album qui était sorti en 96 et qui a enchaîné Greg Guidry, bien sûr vous y retrouverez toute la liste des morceaux sur la page des Turbulences Musicales de la radio Safariol 94.2 et on va enchaîner la musique après, bien sûr j'ai oublié de vous annoncer Ariana Saval, la harpe et les folies d'Espagne, l'album baptisé Le Labyrinthe d'Ariane, sorti en 2018, voici maintenant un petit extrait électro de FRS Midnight Black Rainbird, un morceau baptisé Rainbird, justement extrait de l'album Mélodramatique, un morceau que l'on peut retrouver aussi dans une compilation de Tivoli Corporation. On écoute.

Forest Midnight Black avec Runebird, et puis aussi un petit favori que j'ai longtemps que j'ai pas passé, celui-là, Yuderbois. C'était une sorte de musique trip-hop des années 2000 avec deux morceaux qu'on va écouter. On va s'écouter le dernier morceau, Papadam, et puis juste avant, bien sûr, c'était Firing of the Lake. Et quand je regarde devant moi la pendule de la radio Saint-Ferréol, elle m'annonce que nous arrivons au bout de ces deux heures, et donc je vous annonce qu'on se retrouve bien sûr mardi prochain à partir de 21h comme d'habitude, et puis aussi la rediffusion bien entendu sur les ondes de la radio Saint-Ferréol, radio associative sans aucune publicité et qui émet sur la fréquence de 94.2 en stéréophonie. C'est quand même un grand luxe, et la stéréo vous pouvez bien sûr la voir sur internet, bien évidemment sur la page des Turbulences Musicales. Aussi vous pouvez télécharger les émissions pour pouvoir les écouter quand vous voulez, où vous voulez. C'est ça la magie de l'internet. Merci pour votre écoute, merci à l'équipe technique pour la mise en onde de l'émission. On se retrouve bien sûr mardi prochain. Sachez que toute la liste des morceaux, vous la retrouvez sur la page des Turbulences Musicales. Très bonne semaine à vous tous et rendez-vous mardi prochain.

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